0: 2 heures.
1: Bonne nuit à tous, Julie Buron pour ces informations. La circulation ferroviaire complètement rétablie à Buguenaout après l'accident entre un minibus scolaire et un train à un passage à niveau pourtant fermé. Les trains roulent à nouveau sur 2 voies entre Termonde et Lunderzeel. Cet accident, on le rappelle, a fait 4 morts, 2 enfants et 2 adultes. 5 enfants ont aussi été grièvement blessés, leur état est stable. Une enquête a été ouverte pour déterminer les causes exactes du drame. Les suites de l'incendie qui a ravagé un entrepôt de vêtements à Tubize. On le sait depuis lundi, la toiture du bâtiment contenait de l'amiante. C'est pour cette raison que les écoles et les crèches sont restées fermées et la population invitée à se protéger en attendant les résultats des analyses. Et ceux-ci sont rassurants. Les mesures de confinement ont donc été levées en fin d'après-midi ce mardi à Tubize. En France, les 2 adolescents soupçonnés d'avoir tué par étranglement un enfant de 11 ans à Rennes disent avoir voulu se venger et récupérer du matériel de pêche d'une valeur de quelques dizaines d'euros, selon le procureur de Rennes. La garde à vue des 2 mis en cause, un garçon de 16 ans et une fille de 15 ans, a été prolongée. Ils doivent être présentés ce mercredi matin au tribunal judiciaire en vue d'une éventuelle mise en examen pour meurtre sur mineur. Anne van de Winkel n'a pas créé l'exploit face à la 19e joueuse mondiale, l'américaine Madison Keys, lors de son premier tour à Roland-Garros. La limbourgeoise de 22 ans, 99e mondiale, s'est inclinée en 2 manches, 6-3, 6-0. En plus de la défaite de Anne van de Winkel, la Belgique a perdu un autre de ses représentants. À Paris, Alexander Blok, qui avait enchaîné plusieurs succès récemment, s'est blessé à l'entraînement ce mardi. Il a déclaré forfait pour son 2e tour contre l'Australie. Alex de Minaur. Enfin, au Giro, Jonas Vingegaard a remporté la 16e étape du Tour d'Italie. Le Danois conforte par la même occasion son maillot rose de leader au classement général. C'est tout pour ces informations. Merci de nous écouter.
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0: Il est 3h.
1: Bonne nuit à tous, Julie Buron pour ces informations. La circulation ferroviaire complètement rétablie à Buguenaut après l'accident entre un minibus scolaire et un train à un passage à niveau pourtant fermé. Les trains roulent à nouveau sur deux voies entre Termonde et Lunderzeel. Cet accident, on le rappelle, a fait 4 morts, 2 enfants et 2 adultes. 5 enfants ont aussi été grièvement blessés, leur état est stable. Une enquête a été ouverte pour déterminer les causes exactes du drame. Les suites de l'incendie qui a ravagé un entrepôt de vêtements à Tubize. On le sait depuis lundi, la toiture du bâtiment contenait de l'amiante. C'est pour cette raison que les écoles et les crèches sont restées fermées et la population invitée à se protéger en attendant les résultats des analyses. Et ceux-ci sont rassurants. Les mesures de confinement ont donc été levées en fin d'après-midi ce mardi à Tubize. En France, les 2 adolescents soupçonnés d'avoir tué par étranglement un enfant de 11 ans à Rennes disent avoir voulu se venger et récupérer du matériel de pêche d'une valeur de quelques dizaines d'euros, selon le procureur de Rennes. La garde à vue des 2 mis en cause, un garçon de 16 ans et une fille de 15 ans, a été prolongée. Ils doivent être présentés ce mercredi matin au tribunal judiciaire en vue d'une éventuelle mise en examen pour meurtre sur mineur. Anne van de Winkel n'a pas créé l'exploit face à la 19e joueuse mondiale, l'américaine Madison Keys, lors de son premier tour à Roland-Garros. La limbourgeoise de 22 ans, 99e mondiale, s'est inclinée en 2 manches, 6-3, 6-0. En plus de la défaite de Anne van de Winkel, la Belgique a perdu un autre de ses représentants à Paris. Alexander Blok, qui avait enchaîné plusieurs succès récemment, s'est blessé à l'entraînement ce mardi. Il a déclaré forfait pour son 2e tour contre l'Australie. Alex de Minaur. Enfin, au Giro, Jonas Vingegaard a remporté la 16e étape du Tour d'Italie. Le Danois conforte par la même occasion son maillot rose de leader au classement général. C'est tout pour ces informations. Merci de nous écouter.
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0: Il est 4 heures.
1: Bonne nuit à tous, Julie Buron pour ces informations. La circulation ferroviaire complètement rétablie à Buggenhout après l'accident entre un minibus scolaire et un train à un passage à niveau pourtant fermé. Les trains roulent à nouveau sur deux voies entre Termonde et Lundersheel. Cet accident, on le rappelle, a fait 4 morts, 2 enfants et 2 adultes. 5 enfants ont aussi été grièvement blessés, leur état est stable. Une enquête a été ouverte pour déterminer les causes exactes du drame. Les suites de l'incendie qui a ravagé un entrepôt de vêtements à Tubize. On le sait, depuis lundi, la toiture du bâtiment contenait de l'amiante. C'est pour cette raison que les écoles et les crèches sont restées fermées et la population invitée à se protéger en attendant les résultats des analyses. Et ceux-ci sont rassurants. Les mesures de confinement ont donc été levées en fin d'après-midi ce mardi à Tubize. En France, les deux adolescents soupçonnés d'avoir tué par étranglement un enfant de 11 ans à Rennes disent avoir voulu se venger et récupérer du matériel de pêche d'une valeur de quelques dizaines d'euros, selon le procureur de Rennes. La garde à vue des deux mis en cause, un garçon de 16 ans et une fille de 15 ans, a été prolongée. Ils doivent être présentés ce mercredi matin au tribunal judiciaire en vue d'une éventuelle mise en examen pour meurtre sur mineur. Anne van de Winkel n'a pas créé l'exploit face à la 19e joueuse mondiale, l'américaine Madison Keys, lors de son premier tour à Roland-Garros. La limbourgeoise de 22 ans, 99e mondiale, s'est inclinée en deux manches, 6-3, 6-0. En plus de la défaite de Anne van de Winkel, la Belgique a perdu un autre de ses représentants. À Paris, Alexander Bloks, qui avait enchaîné plusieurs succès récemment, s'est blessé à l'entraînement ce mardi. Il a déclaré forfait pour son deuxième tour contre l'Australie. Alex de Minaur. Enfin, au Giro, Jonas Vingegaard a remporté la 16e étape du Tour d'Italie. Le Danois conforte par la même occasion son maillot rose de leader au classement général. C'est tout pour ces informations. Merci de nous écouter.
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0: remercie de l'avoir accompagnée à la gare.
1: Vous parlez sérieusement ou vous vous moquez de moi?
0: Ben non, il se moque pas d'elle, mais regardez, tous ces journaux, ces cigares, tout ça.
1: C'est... Ah, je manque d'originalité, c'est vrai. Savez-vous que nous nous séparons pour la première fois?
0: Oui, mais enfin, c'est pas très long. Et puis, il part que 15 jours.
1: Attendez un petit peu. Dois-je comprendre que

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3: Il est 5 heures.
4: Bonne nuit à tous, Julie Buron pour ces informations. La circulation ferroviaire complètement rétablie à Buggenhout après l'accident entre un minibus scolaire et un train à un passage à niveau pourtant fermé. Les trains roulent à nouveau sur deux voies entre Termonde et Lunderzeel. Cet accident, on le rappelle, a fait 4 morts, 2 enfants et 2 adultes. 5 enfants ont aussi été grièvement blessés, leur état est stable. Une enquête a été ouverte pour déterminer les causes exactes du drame. Les suites de l'incendie qui a ravagé un entrepôt de vêtements à Tubize. On le sait depuis lundi, la toiture du bâtiment contenait de l'amiante. C'est pour cette raison que les écoles et les crèches sont restées fermées et la population invitée à se protéger en attendant les résultats des analyses. Et ceux-ci sont rassurants. Les mesures de confinement ont donc été levées en fin d'après-midi ce mardi à Tubize. En France, les deux adolescents soupçonnés d'avoir tué par étranglement un enfant de 11 ans à Rennes disent avoir voulu se venger et récupérer du matériel de pêche d'une valeur de quelques dizaines d'euros, selon le procureur de Rennes. La garde à vue des deux mis en cause, un garçon de 16 ans et une fille de 15 ans, a été prolongée. Ils doivent être présentés ce mercredi matin au tribunal judiciaire en vue d'une éventuelle mise en examen pour meurtre sur mineur. Anne van de Winkel n'a pas créé l'exploit face à la 19e joueuse mondiale, l'américaine Madison Keys, lors de son premier tour à Roland-Garros. La limbourgeoise de 22 ans, 99e mondiale, s'est inclinée en deux manches 6-3, 6-0. En plus de la défaite de Anne van de Winkel, la Belgique a perdu un autre de ses représentants à Paris. Alexander Blocks, qui avait enchaîné plusieurs succès récemment, s'est blessé à l'entraînement ce mardi. Il a déclaré forfait pour son deuxième tour contre l'Australie. Alex de Minor. Enfin, au Giro, Jonas Vingegaard a remporté la 16e étape du Tour d'Italie. Le Danois conforte par la même occasion son maillot rose de leader au classement général. C'est tout pour ces informations. Merci de nous écouter.
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0: Bonjour, il est très précisément 5h30, vous écoutez Classique 21 et on vous souhaite un excellent début de journée en ce mercredi 27 mai.
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Bonjour, et en ce mercredi 27 mai, on se souvient qu'il y a tout juste 10 ans, le monde de la musique country rock, avec des morceaux entre autres comme celui qu'on vient d'entendre, Ramblin' Man par The Allman Brothers Band, et bien ce monde-là était en deuil avec la disparition d'une des figures les plus marquantes du genre, Greg Allman, frère du guitariste Duane, complice lui un temps de Clapton. Greg Allman, c'est d'abord cette voix grave, éraillée, presque habitée, qui a donné une âme au rock sudiste américain. Avec le groupe The Allman Brothers Band, il a mêlé le blues, la country, le jazz, le rock dans parfois de longues cavalcades devenues historiques, comme par exemple le morceau Jessica. Et puis il y avait aussi son orgamone, son chant chargé de soul, et puis aussi ses textes mélancoliques qui ont marqué des générations de musiciens. Greg Allman, c'était aussi des collaborations prestigieuses, notamment côté de Clapton, lui aussi Carlos Santana ou encore Jackson Browne. Et puis côté carnet mondain, il fut l'un des maris de la chanteuse Cher, avec qui d'ailleurs il a enregistré un duo. Aujourd'hui dans Time Machine, passeport pour une certaine Amérique avec comme guide pour nous emmener au cœur de cette musique country rock, Greg Allman, qu'on retrouve ici en solo, extrait de son premier album solo sorti en 73, l'album Laid Back, sur lequel il reprenait ce titre également enregistré par le groupe Allman Brothers Band, puisqu'on retrouve ici le morceau Midnight Rider. Bon réveil sur Classique 21.

Extrait peut-être de l'album le plus connu dans sa carrière solo, Greg Allman à l'instant, en 1986, avec le morceau I'm No Angel. Greg Allman, grande figure de la country rock qui nous a quittés. Voilà tout juste 10 ans, lui qui continue comme ça de faire vivre une certaine musique américaine à travers d'autres musiciens, d'autres générations qui essayent de perpétuer cette tradition. Et on va boucler cette playlist de Time Machine avec un classique parmi les classiques du Allman Brother Band. On va retrouver ici le morceau Jessica, morceau qui va rythmer les minutes qui nous séparent de Coffee on the Rocks sur Classique 21. Coffee on the Rocks, c'est Raphaël Scanning. Vous allez retrouver juste après, bien sûr, la météo et les informations de 6h. Excellent réveil à l'écoute de Classique 21.

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1: La journée sera globalement très ensoleillée et estivale avec quelques nuages et ondées même très locales possibles au nord-est ce matin. On aura quelques cumulus aussi sur l'Ardenne cet après-midi. Et puis côté température, on oscillera entre 21 et 25 degrés le matin, 24 à 29 degrés l'après-midi, même jusqu'à 30 degrés du côté de la Gaume. Ce sera légèrement en baisse par rapport à hier en raison d'un petit vent de nord-nord-est, mais ça restera très estival comme température.
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0: mercredi matin, nous sommes le 27 mai, vous écoutez Classique 21, il est 6h.
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0: Pascal Laroche, bonjour.
2: Bonjour Raphaël.
0: Et on a déjà quelques petites choses à signaler à cette heure-ci.
2: Oui, ça s'excite déjà très tôt ce matin, un tout petit peu, avec un véhicule en panne. Alors c'est vrai que c'est en Flandre, hein, sur le 403, Bruges vers Tournai, à hauteur de Saint-Éloi-Winkel sur la bande de gauche vers Tournai. Et un autre véhicule en panne sur le 40 Bruxelles vers Ostende, à hauteur de Zoénard. Donc prudence si vous êtes dans le secteur. Et puis, information mobilité SNCB. La circulation des trains est perturbée pour le moment entre la Louvière Sud et Charleroi Central avec des retards de 10 à 20 minutes.
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0: Et c'est François Kirsch qui nous informe.
3: Pourquoi le chauffeur du bus scolaire a-t-il brûlé le feu rouge au passage à niveau de Buggenhout? A-t-il été ébloui par le soleil au lendemain du drame? De nombreuses questions restent sans réponse. L'incertitude grandit concernant l'organisation des examens de fin d'année dans les écoles. Bonjour à toutes et tous. Que s'est-il passé hier matin, peu après 8h, à ce passage à niveau de Buggenhout? Un bus scolaire a été percuté par un train. 4 personnes sont mortes dans le bus. 2 adolescents, le chauffeur et l'accompagnante. Une chose est sûre, Eva Secker, les images de caméras de surveillance en attestent. Le bus scolaire a franchi la barrière du passage à niveau alors qu'elle était abaissée.
4: Et oui, les images sont formelles. Le passage à niveau était fermé et le feu était rouge. Il faut encore analyser la carcasse du minibus pour déterminer pourquoi le chauffeur ne s'est pas arrêté. Le bilan est lourd, vous l'avez dit, 4 personnes ont perdu la vie. Le conducteur du minibus, l'accompagnatrice et 2 jeunes de 12 et 15 ans. Les 5 autres jeunes à bord de 13 à 15 ans, tous issus de l'enseignement spécialisé, ont été grièvement blessés, mais désormais leur état est stable. Parmi les hypothèses, le chauffeur aurait été ébloui par le soleil et n'aurait pas vu le feu. Une autre théorie serait celle de l'habitude. Le chauffeur, habitué à la route, aurait franchi le passage sans regarder s'il était fermé. Les premières analyses toxicologiques ont en tout cas démontré que le chauffeur ne conduisait pas sous influence et il n'avait pas non plus de casier judiciaire.
3: L'impact a été très violent.
4: Et oui, le train arrivait vite, il roulait à 90 km/h selon les données du système de sécurité. Il était en train de ralentir puisqu'il devait faire un arrêt à la gare de Buggenhout et malgré un freinage d'urgence, la collision n'a pas pu être évitée. Les boîtes noires du train doivent encore être analysées. Un expert en circulation a aussi été désigné pour faire la lumière sur les circonstances précises de l'accident. Bloqué une bonne partie de la journée, la circulation des trains a repris normalement hier soir.
3: Et plusieurs registres de condoléances ont été ouverts à la commune de Buggenhout, à la province et à l'école. Les écoles, crèches et commerces peuvent rouvrir aujourd'hui à Tubize. Le nuage de fumée au-dessus de la ville brabançonne se dissipe peu à peu. Les mesures de précaution sont levées puisque les analyses sont rassurantes. Malgré la présence d'amiante dans la toiture de l'entrepôt qui a brûlé, aucune contamination des sols ni de l'air n'a été détectée. Les pompiers sont toujours sur place. L'incendie n'est pas encore totalement éteint. Les examens de fin d'année auront-ils lieu comme prévu? Pas sûr. Au vu de la mobilisation dans le monde enseignant. Et c'est une source d'inquiétude pour certains élèves rencontrés à Binge, Nina Zanata et Arnaud Montero.
5: Alors, examen ou pas d'examen, Luna et Sacha sont élèves dans 2 écoles différentes à Binge et ils sont tous les deux dans l'inconnu.
6: Je ne sais pas du tout comment ça va se passer, si on va les avoir ou pas, on ne sait pas encore.
7: Ça fait un peu peur parce que... on se demande si les examens vont avoir lieu ou pas.
5: Dans le doute, Luna préfère quand même réviser.
6: Oui, au cas où, on ne sait jamais si on va les avoir ou pas. Donc c'est important quand même de réviser.
5: Sur la place communale de Binche, il y a du bruit, les professeurs manifestent. Le vote de la réforme repoussée d'une semaine ne semble pas les démotiver.
8: On va continuer à manifester jusque-là et au-delà encore si c'est nécessaire.
5: Selon eux, les élèves ne doivent pas s'inquiéter pour leur avenir.
9: Nous sommes dans l'évaluation continue. Si certains élèves n'ont pas d'examens finaux, en fait, de toute façon, ils ont été évalués tout au long de l'année, donc il n'y aura pas de grandes conséquences. On a vécu le Covid, c'était bien pire en termes de manque d'enseignement.
5: Dans leur slogan, les professeurs rappellent sans cesse une chose.
10: Trop de gens pensent que les enseignants ne manifestent que pour eux. Et donc on a envie vraiment de faire savoir aux parents, aux grands-parents, aux étudiants aussi, qu'en fait les conditions d'apprentissage des enfants vont vraiment être très largement dégradées si tous les décrets passent.
5: Le préavis de grève a été prolongé jusqu'au 10 juillet.
3: Plus de 30 personnes mortes dans les frappes israéliennes sur le sud du Liban. Un bilan des autorités libanaises qui évalue aussi à plus de 3200 le nombre de personnes tuées au Liban depuis le début de l'offensive israélienne en mars. Israël annonçait tendre ses opérations terrestres contre le Hezbollah au-delà de la ligne jaune, cette limite de la zone tampon établie par l'armée israélienne à une dizaine de kilomètres de la frontière avec le Liban. Je demande à la communauté internationale de se mobiliser pour empêcher une catastrophe humanitaire à Cuba. Un appel lancé par le chef de la diplomatie cubaine au Conseil de sécurité de l'ONU. L'île reste sous blocus américain et le pétrole vénézuélien ne lui arrive plus. Reportage de Frédéric Castel.
11: À Cuba, l'île est paralysée. Plus de pétrole, plus de tourisme, des coupures d'électricité à répétition, une inflation incontrôlée avec des pensions mensuelles de seulement 8 euros et une population épuisée entre pénurie et pauvreté. Après 67 ans d'embargo américain, renforcé cette année par un blocus énergétique, l'économie est moribonde. Privée du pétrole vénézuélien, Cuba survit au jour le jour entre charbon et quelques panneaux solaires. On n'a jamais vu une telle misère, note cet ancien étudiant.
12: Avant, personne ne cherchait de la nourriture dans les ordures parce que personne n'en avait besoin. Il y avait un niveau de vie minimum garanti.
11: Paradoxe, alors que le régime refuse toute réforme, les PME privées connaissent un véritable boom. Reliées à Miami par d'intenses circuits d'importation informels, elles offrent un ballon d'oxygène à une minorité privilégiée.
12: Les petites et moyennes entreprises représentent 63% de l'activité économique. Ça devrait être normal de pouvoir créer librement son entreprise.
11: À Cuba, le capitalisme soulage quelques-uns sans sauver les 10 millions de Cubains de la misère.
3: Tennis à Roland-Garros, grosse déception avec le forfait du numéro 1 belge Alexander Bloks, blessé à la cheville. Tournoi terminé aussi pour Anne van de Winkel chez les dames. C'était sa première expérience en grand chelem. La limbourgeoise de 22 ans a perdu contre la 19e mondiale, l'américaine Madison Keys. Cela n'en était pas moins une bonne expérience pour la suite de sa carrière.
13: Oui, je pense que je peux apprendre beaucoup. Oui, j'ai joué contre une fille qui a gagné un grand chelem, qui est vraiment le top de tennis. Donc, j'ai eu des chances un petit peu au début de match, mais j'ai pas réussi à prendre mes chances là. Et puis, elle a gagné un peu de confiance et je pense qu'elle a juste joué très, très bien et c'était juste trop bien pour moi. Oui, c'est un peu dommage que j'ai pas joué à mon niveau là.
3: Une interview de Christine Anquet et puis nouvelle finale européenne ce soir en football, c'est de la Conference League. Les Anglais de Crystal Palace affrontent les Espagnols du Rayo Vallecano à 21h. Une finale à suivre en direct sur Tipeee et sur Ovio. Très belle journée à toutes et tous.
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0: Merci, on démarre l'émission musique avec AC/DC.

0: It Well, c'est AC/DC.
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0: Je me suis surpris moi-même à crier dans le micro. Enfin bon, en même temps, avec la musique comme ça, c'est clair, ça réveille. Hein. 6h12, bon début de matinée. Nous sommes mercredi matin, le 27 mai. J'espère que vous allez bien, tout comme Kylian qui m'accompagne aujourd'hui encore. Kylian, bonjour.
2: Bonjour Raphaël, bonjour tout le monde.
0: Mercredi, jour des sorties ciné.
2: Eh oui.
0: Un petit film aujourd'hui que vous aimeriez aller voir, même dans les trucs déjà sortis.
2: Oui, je m'étais dit que j'allais aller au cinéma déjà voir le biopic sur Michael.
0: Ouais.
2: Et aller voir Mortal Kombat 2.
0: Ah, ça n'a rien à voir.
2: Rien du tout.
0: Non, ça n'a rien à voir. Mais ceci dit, je l'ai vu, hein, le biopic. Non, le biopic sur Michael. Alors, on n'y apprend rien,
2: oui.
0: Mais c'est un gros clip vidéo si vous aimez les chansons de Michael Jackson et que vous avez envie de plonger un petit peu dans l'ambiance de l'époque. C'est pas mal. J'attends le volet numéro 2 où là, on touchera un peu plus aux choses sensibles.
2: Ah oui.
0: Mais dans ce premier volet... Voilà.
2: C'est sur une certaine période.
0: C'est sur le début, ouais. Ça s'arrête vraiment à l'album Bad.
2: D'accord.
0: Donc voilà. Voilà, mais on n'apprend rien de
2: c'est un bon divertissement.
0: C'est un bon divertissement avec de la bonne musique.
2: D'accord.
0: Voilà, vous faites péter Michael Jackson à fond dans la voiture quand vous sortez du cinéma parce que vous dites que c'était quand même vachement bien à l'époque. Hein. Pascal Laroche, lui aussi à l'époque, c'était vachement bien. Il est là, de retour pourtant, lui. C'est le sosie officiel, le sosie vocal de Michael Jackson. Il est là.
2: Impressionnant.
0: C'est dingue. Vous pouvez nous refaire un petit. Comment vous faites? C'est quoi votre secret? Vous avez coincé un truc quelque part?
3: J'ai du Michael Jackson en moi.
0: C'est incroyable.
3: Ah oui.
0: Pas pour rien que vous venez du Club Med. Hein. Ce qui est vrai, c'est pas une blague. Hein. Vous avez vraiment fait le Club Med avant de faire de la radio.
3: Ah oui, pendant longtemps, oui, pendant 5 ans.
0: Pendant 5 ans, et vous avez voyagé où ça?
3: Ouf, en Croatie, Tunisie, Turquie, les Maldives aussi.
0: Oh, ouais.
3: Je fais la France, je fais d'autres pays.
0: C'est un truc d'Italie. Et quoi, donc l'hiver à la montagne, l'été bord de mer?
3: C'est à peu près ça, oui.
0: Est-ce que c'est vraiment la vie de rêve?
3: C'est un métier où on travaille beaucoup, énormément, on dort très peu.
0: Oui.
3: On s'amuse, hein, c'est vrai. Il y a le soleil, il y a tout ce qu'il faut, mais c'est beaucoup de, comment dire, beaucoup de contraintes.
0: On vit dans une grosse bulle, en fait. On
3: sort jamais. Voilà, c'est un espèce de cocon anesthésiant, comme ça.
0: Voilà.
3: Mais c'est très chouette. Hein,
0: ah oui, j'allais dire, ça doit être une sacrée expérience quand on est jeune. Après, bon, à 50 balais, c'est autre chose, mais quand on est jeune, c'est.
3: Il faut la santé pour le faire. À 50 balais, c'est compliqué quand même.
0: Hein. Oui, je m'en doute, c'est vrai. On est tout le temps sollicité. Les amis, j'ai mon info insolite du jour qui nous emmène en Angleterre. On est dans le Kent, où un refuge pour chats a lancé une opération insolite et amusante. Donc pour 6 euros, vous pouvez parrainer une litière de chats.
2: D'accord.
0: En y faisant inscrire quelque chose. C'est le concept qu'ils ont lancé. Mais que pouvez-vous faire inscrire dans la litière de chats?
2: Dans la litière, sur la litière.
3: Le nom du chat, peut-être?
0: Non. Non.
3: Votre nom à vous?
0: Ah non. Bon, allez, les fonds récoltés, c'est pour évidemment les soins, pour les félins, pour le bâtiment, etc., etc. Et c'est une certaine Rachel, employée de ce refuge, qui a eu l'idée.
2: Je ne vois pas trop.
0: Voilà. Pascal, dernière tentative.
3: Je dirais peut-être quelque chose comme une indication. Soyez propre.
0: Non.
3: À l'entrée des toilettes.
0: En fait, vous pouvez faire graver dans le fond d'un bac à litière, un bac à crottes pour chat, le nom de votre ex. pour 6 euros. Le concept a été lancé là-bas et ça fait un véritable carton. En plus, c'est pour la bonne cause. Donc voilà. Je trouve ça, ça pas mal. Je trouve ça. Voilà. Je trouve ça assez exceptionnel. J'imagine le nombre de prénoms que vous pouvez avoir dans le fond du bac à crottes, ça doit être merveilleux. Ça se passe dans le Kent et pour 6 euros, donc vous pouvez faire noter le nom de votre ex dans le bac à caca du chat. Ceci étant dit, Pascal, 2-3 petites choses à annoncer encore sur les routes ce matin.
3: Une information SNCB avec une circulation des trains perturbée pour le moment entre la Louvière Sud et Charleroi Central.
0: Voilà, il faut savoir que c'est la chatterie d'Ashford Garden, je précise, qui prend en charge 300 chats et chatons abandonnés chaque année, là-bas dans le Kent.
2: D'accord.
0: Donc, si vous voulez parrainer et que vous avez une ex ou un ex à insulter, allez-y, ça vous coûtera 6 euros, mais ça fait tellement de bien. On se retrouve tout à l'heure, Pascal.
3: Oui,
0: ce sera 6h30. Salut, Michael. Rushmere, c'est Mumford & Sons tout de suite. 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Ceci étant dit, Pascal, deux, trois petites choses à annoncer encore sur les routes ce matin.
3: Une information SNCB avec une circulation des trains perturbée pour le moment entre la Louvière Sud et Charleroi Central.
0: Voilà, il faut savoir que c'est la

0: La chatterie d'Ashford Garden, hein, je précise, qui prend en charge 300 chats et chatons abandonnés chaque année, là-bas dans le Kent. D'accord. Donc, si vous voulez parrainer et que vous avez une ex ou un ex à insulter, allez-y, ça vous coûtera 6 euros, mais ça fait tellement de bien. On se retrouve tout à l'heure, Pascal.
1: Oui,
0: ce sera 6h30. Salut, Michael. Rushmere, Simon Ford & Sons, tout de suite. 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

Crush Me Here, c'était les Anglais de Mumford & Sons sur Classic 21. C'était même la plage titulaire de leur album sorti en 2025. Il est 6h et bientôt 20 minutes. On va prendre la direction d'Oslo, où il fait, à mon avis, un petit peu plus frais que chez nous en ce moment. D'autant plus que là, on va s'arrêter sur la date du 4 décembre 2010. Et donc, à Oslo, au mois de décembre, ça doit un petit peu cailler. On va s'arrêter dans une salle qui s'appelle le Spectrum. Et c'est là qu'avait eu lieu ce qui devait, à la base, être le dernier concert, le concert final du groupe AA. Ils étaient à domicile, ils devaient normalement s'arrêter. Bon, heureusement pour les fans, c'était une fausse fin, puisque ça a repris quelques temps plus tard. Je pense qu'ils ont changé de batteur, et c'est un peu lui qui a servi de nouvelle marche pour pouvoir monter à l'étage supérieur et continuer la carrière. Enfin bref, là, ils considéraient que c'était ce 4 décembre 2010 leur dernier concert, et on va donc retrouver AA ce matin en live à 6h20 avec Take On Me.

0: Voilà, c'était censé être le dernier concert, la fin du groupe AA le 4 décembre 2010 dans la salle du Spectrum à Oslo. Heureusement pour les fans, il n'en était rien puisqu'ils reviendront quelques temps plus tard avec un nouveau membre qui allait relancer un petit peu toute la sauce. On retrouvait donc Take On Me ici sur Classic 21. Dans quelques instants, les Rolling Stones arrivent.
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0: Emotional Rescue, c'était les Rolling Stones à 6h30 sur Classique 21. Alors, au niveau météo, aujourd'hui, on aura une journée globalement très ensoleillée et estivale, même si quelques nuages et même une petite ondée très locale restent possibles sur le nord-est ce matin. On aura aussi quelques cumulus sur l'Ardenne cet après-midi. Côté température, on attend de 21 à 25 degrés au matin, 24 à 29 degrés l'après-midi et même une pointe à 30 degrés du côté de la Gaume. Ce sera très légèrement en baisse par rapport à hier en raison d'un petit vent de secteur nord-est. Mais ça restera très estival.
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0: 6h32, Pascal, on a un accident sur le ring de Bruxelles.
8: Oui, tout à fait, c'est dans le sens Grand Bigard vers Zaventem, juste avant le viaduc de Vilvoorde. Le passage est difficile, une bande de circulation est neutralisée pour le moment. Ça engendre quelques fils, mais ce sont les fils habituels. À cet endroit, il y a 5 minutes de temps de parcours additionnel. Sinon, sur le ring, partout ailleurs, eh bien, ça roule. On a 10 minutes d'attente au feu sur le 429 en provenance donc de Anguille en direction du ring de Bruxelles. 10 petites minutes et puis pour le reste, ça va encore. Juste vous rappeler, entre la Louvière Sud et Charleroi Central, la circulation des trains est actuellement perturbée avec des retards de 10 à 20 minutes possibles.
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0: Dans l'actualité, le trafic ferroviaire a repris en Flandre après l'accident survenu hier à Buggenhout. Pour rappel, un minibus scolaire avait été percuté par un train sur un passage à niveau. Alors que s'est-il passé? Parmi les hypothèses, le chauffeur aurait été ébloui par le soleil et n'aurait pas vu le feu rouge. Autre théorie, celle de l'habitude. Le chauffeur habitué à la route aurait franchi le passage sans regarder s'il était fermé. En tout cas, les premières analyses toxicologiques ont démontré que le chauffeur ne conduisait pas sous influence. Les écoles, crèches et commerces peuvent rouvrir aujourd'hui. Aujourd'hui à Tubize, le nuage de fumée au-dessus de la ville se dissipe peu à peu. Les analyses sont rassurantes. Malgré la présence d'amiante dans la toiture de l'entrepôt qui a brûlé, aucune contamination des sols ni de l'air n'a été détectée à Tubize. Plus de 30 personnes mortes dans les frappes israéliennes sur le sud du Liban. Un bilan des autorités libanaises. Des autorités qui évaluent aussi à plus de 3200 le nombre de personnes tuées au Liban depuis le début de l'offensive israélienne en mars. Et puis à Roland-Garros, grosse déception avec le forfait du numéro 1 belge, Alexander Blok. Blessé à la cheville.
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0: À 6h34, bonne matinée et bon réveil. Nous sommes mercredi matin. C'est vrai, la semaine est plus courte hein, puisque lundi c'était férié. Nous sommes le 27 mai. Et côté musique, pour vous accompagner ce matin, voici Eagle Eye Cherry avec Safe Tonight dans Coffee on the Rocks sur Classique 21.

0: n'est autre que le frère de la chanteuse Nene Cherry qu'on avait connu pour une carrière solo et aussi pour le duo avec Youssou N'Dour pour le titre 7 Seconds. C'était donc le frangin ici, Eagle Eye Cherry, avec un gros carton qui était sorti dans les années 90, c'était Safe Tonight en 1998. Dans quelques instants, on va remonter encore le temps, on va s'arrêter sur 1958 avec Chuck Berry et Johnny B. Goode.
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0: Et c'est le morceau que l'on retrouve aussi dans Retour vers le futur, hein, quand Marty McFly et donc Michael J. Fox se retrouvent dans le bal du lycée de ses parents. On est en 1955. Il prend la guitare et il commence à faire ce morceau de rock'n'roll sous les yeux ébahis de tout le monde, puisque le rock'n'roll n'existait pas encore vraiment à ce moment-là, puisque la chanson sortira d'ailleurs en 1958, donc 3 ans après ce fameux bal de lycée. C'est surtout la phrase qu'il dit à la fin, qu'il dit « Vous allez voir, c'est du rock'n'roll et vos enfants vont adorer, mais vous n'êtes pas encore prêts. » Je trouve ça assez drôle. Allez, dans quelques instants, on retrouvera... Mais non, c'est même pas dans quelques instants, c'est tout de suite que l'on retrouve Jean-Louis Lahaye qui nous parle du moment M que vous retrouverez, lui, tout à l'heure à 11h11.
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0: Travis ce matin sur Classic 21 avec Walking in the Sun.
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Give Love a Bad Name, c'était Bon Jovi sur Classic 21. Pour la petite anecdote, sachez qu'à la base, la chanson devait s'appeler Shot to Your Heart, donc la phrase que Bon Jovi prononce au tout début du titre. Et ce qui est marrant aussi, c'est que cette chanson, elle est née dans la cave de la maison de la maman de Richie Sambora, dans le New Jersey. Et donc, voilà, John Bon Jovi a entendu le début de la musique et il a dit, ouais, ça, on va en faire quelque chose. Et puis, c'est devenu un gros tube. Dans les années 80, tout de suite, Guns N' Roses avec Nothing sur Classic 21.

0: Nothing, c'était Guns N' Roses sur Classic 21. La météo arrive dans quelques instants, juste après Muddy Waters.
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1: Du soleil encore, mais quelques degrés de moins par rapport à hier, Mélanie.
2: On se la dit pas grand-chose, hein, Raphaël. Il fera quand même de 24 à 29 degrés cet après-midi, 30 pour la Gaume. C'est en raison d'une légère bise de secteur nord-nord-est. Des températures qui restent tout de même estivales, évidemment. Alors, côté ciel, toujours beaucoup de soleil, avec quelques cumulus quand même pour le nord-nord-est du territoire ce matin. Plutôt pour le sud-est cet après-midi. Et avec ces nuages, quelques petites ondées possibles très localement. Pour ce soir, cette nuit, un temps sec et des minima qui vont osciller entre 10 et 15 degrés.
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1: Très bon mercredi matin, nous sommes le 27 mai, vous écoutez Classique 21, il est 7h.
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1: Et Pascal, on a des soucis sur le ring.
5: Oui, c'est un accident à hauteur de Villevorde, dans Bande du Milieu, vers Zaventem, lorsque vous arrivez de Grand Bigard vers Zaventem. Donc, prudence, 15 minutes à perdre dans ce secteur, sinon 10 minutes également entre Woluwe et Saint-Etienne et Grand Bigard, donc dans l'autre sens. Je vous rappelle que la N6, dont on a beaucoup parlé hier, la National 6, Bruxelles-Mont, s'est toujours fermée à hauteur de Tubis, dans les deux directions, suite à l'incendie d'avant-hier. Et puis on a aussi quelques ralentissements sur le 411 en direction du sud du pays. Vous perdez 10 minutes, premier coup de frein à partir d'Arlon. Et je vous rappelle que entre la Louvière Sud et Charleroi Central, des retards de 10 à 20 minutes sont possibles au niveau des trains.
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1: Et c'est Florent Surner qui nous informe, bonjour.
6: Bonjour à tous, beaucoup de questions après l'accident entre un minibus scolaire et un train hier en Flandre. 4 personnes ont perdu la vie, une enquête est ouverte, on va faire le point dans un instant. La mobilisation des enseignants contre les réformes ne faiblit pas et une inquiétude grandit, les examens pourront-ils se tenir normalement? Enfin, coup dur pour Alexander Blok, le plus grand espoir belge à Roland-Garros a déclaré forfait après s'être blessé à l'entraînement. Bienvenue à tous. Le trafic ferroviaire a repris en Flandre après le dramatique accident survenu hier à Buchenhout. Un minibus scolaire a été percuté par un train sur un passage à niveau et le bilan est lourd. Sur les 9 personnes à bord du bus, 4 ont perdu la vie. Le conducteur du bus, une accompagnatrice et 2 jeunes. Eva Secker, l'enquête ne fait que commencer.
7: Et toutes les pistes sont ouvertes, malaise ou distraction du conducteur. Sur les images des caméras de surveillance, on voit le minibus percuter la barrière du passage à niveau avant de se retrouver sur les voies. Et puis la collision, l'impact a été violent. Le train arrivait à 90 km/h. Malgré un freinage d'urgence, l'accident n'a pas pu être évité. Pourtant, le passage à niveau était fermé et le feu était rouge. Alors pourquoi le chauffeur ne s'est-il pas arrêté? Parmi les hypothèses, il aurait été ébloui par le soleil et n'aurait pas vu le feu. Une autre théorie serait celle de l'habitude. Le chauffeur aurait franchi le passage sans regarder s'il était fermé.
6: Et pourtant, Eva, ce conducteur du bus connaissait bien le trajet.
7: Il travaillait depuis plusieurs années pour le compte de Delaine. Le conducteur allait chercher les jeunes chez eux pour les amener à l'école, un établissement de l'enseignement spécialisé. D'après le porte-parole de Delaine, son dossier ne présentait aucune irrégularité. Le chauffeur n'avait pas non plus de casier judiciaire. Son corps doit encore faire l'objet d'une autopsie et un expert en circulation devra déterminer les circonstances précises de l'accident. Parmi les 100 voyageurs qui se trouvaient dans le train, aucun n'a été blessé. Ils ont été évacués par les pompiers.
6: Et on précisera encore que 3 registres de condoléances ont été ouverts pour témoigner le soutien aux proches des victimes, à la commune, à la province et à l'école des enfants. À Tubize, les crèches et les écoles rouvrent ce matin. Les habitants peuvent à nouveau également ouvrir les fenêtres et sortir sans masque. Toutes les mesures de précaution sont levées depuis hier soir. Les analyses des fumées suite à l'incendie dans un entrepôt de textiles sont rassurantes. Il n'y a pas eu de retombées d'amiante. Un incendie qui n'est d'ailleurs pas encore éteint. Les pompiers sont toujours sur place ce matin. Une trentaine d'habitants vivant juste à côté du site ne peuvent toutefois pas encore rentrer chez eux. Le feu a en effet déstabilisé leur maison et des experts sont attendus sur place. Les professeurs toujours mobilisés contre les réformes voulues par le gouvernement de la Fédération Wallonie-Bruxelles. Le vote a été repoussé au 10 juin, mais en attendant, les actions se poursuivent. Le mois de juin, synonyme aussi d'examen dans les écoles. Alors, ce mouvement de protestation pourrait-il perturber le déroulé des épreuves? C'est une inquiétude qui grandit chez certains élèves et parents. Voici ce que leur répond Céline Degueldre. Elle est professeure de français et de latin à l'Athénée Royal de Binche.
0: On est tous dans l'incertitude, très honnêtement. Donc voilà, moi on parle souvent de prendre les élèves en otage. Clairement, aucun prof que je connais n'a envie de faire ça, vraiment pas. Ça dépend des écoles. Voilà, on va pas se mentir, il y a des écoles qui se mobilisent davantage. Certains PO soutiennent plus que d'autres. Et donc il est possible, bien sûr, qu'il y ait des perturbations dans les examens. Ce sera pas le cas partout. Et en tout cas, les syndicats ne donnent pas de mot d'ordre en ce sens. Autant on peut couvrir un préavis de grève, autant une manifestation, voilà. Autant là, ce sera des choix d'école, d'enseignants, voilà. Mais je suis convaincue que l'ensemble de mes collègues, pour toute la francophonie, fera les choses bien pour les élèves.
6: Une interview réalisée par Nina Zanata. Dans l'actualité internationale, l'armée israélienne a mené de nouvelles frappes dans le sud du Liban, faisant une trentaine de morts, selon les autorités libanaises. Malgré le cessez-le-feu, Israël a également appelé à l'évacuation d'une quarantaine de villages, annonçant étendre ses opérations terrestres contre le Hezbollah au-delà de la ligne jaune. Cette limite établie par l'armée israélienne dans le sud du Liban à une dizaine de kilomètres de la frontière. Côté iranien, Téhéran accuse les États-Unis d'avoir violé le cessez-le-feu après des frappes américaines dans la nuit de lundi à mardi dans le sud du pays. L'Iran, où l'accès à Internet a été partiellement rétabli hier sur décision du président iranien, et ce alors que le réseau était totalement suspendu depuis la fin du mois de février. Cette réouverture, bien que limitée, n'est qu'une première étape vers un accès libre et régulé au cyberespace. C'est ce qu'a écrit sur Internet le vice-président iranien. Alors derrière cette décision se trame en fait des enjeux beaucoup plus politiques. Explication avec Valérie Crova de Radio France.
8: Qui contrôle Internet en Iran contrôle le pays. Dans la foulée des attaques israélo-américaines, le régime s'est resserré autour d'un objectif, sa survie. Celle-ci étant aujourd'hui assurée, l'Internet agit comme un révélateur des rapports de force au sein du pouvoir. Analyse Kaveh Salamatian, enseignant à l'université Savoie-Mont-Blanc. Il est spécialiste de l'Iran et des réseaux Internet.
9: Il y a une position des durs qui est que l'Internet est un élément sécuritaire et dans le cadre de cet élément sécuritaire, il faut pouvoir contrôler totalement l'Internet. Cette position est controversée par une partie du gouvernement qui est un peu plus ouverte. Le fait qu'on décide de rouvrir, ça montre que les réformateurs reprennent du poil de la bête.
8: Le camp des réformateurs chercherait à normaliser la situation dans la perspective d'un accord de paix avec les États-Unis.
9: Vous allez avoir de grandes manœuvres. Pourquoi ? Parce que la question du remplacement du guide suprême n'est pas totalement résolue. Et donc, toute la question intéressante dans les mois qui viennent, ça va être comment lâcher du lest tout en gardant le contrôle.
8: Et Kaveh Salamatian d'ajouter que la réouverture d'Internet, si elle devait durer, permettra de voir qui des deux camps, conservateurs ou réformateurs, aura pris le dessus sur l'autre.
6: En Bolivie, le Parlement a supprimé une loi limitant le recours à l'état d'urgence. Concrètement, donc, le président Rodrigo Paz pourra désormais mobiliser plus facilement l'armée et restreindre certaines libertés face aux manifestations qui réclament sa démission. Le pays traverse une grave crise économique avec des barrages routiers et des pénuries à La Paz, la capitale administrative. En sport, beaucoup de frustration, mais passons à autre chose. Voilà les mots d'Alexander Blocks. Le numéro 1 belge de tennis ne disputera pas son deuxième tour prévu aujourd'hui à Roland-Garros. Il s'est tordu la cheville hier à l'entraînement. Étoile montante sur terre battue, Blocks avait notamment atteint les demi-finales du gros tournoi de Madrid, débattu plusieurs joueurs d'envergure. Beaucoup l'imaginaient donc capable d'aller loin à Roland-Garros. Christine Anquet, c'était un coup dur pour le clan belge.
10: Oui, c'est une très grosse tuile qui rappelle un très mauvais souvenir. Il y a 9 ans, David Goffin s'était blessé à la cheville droite à cause d'une bâche sur le cours Suzanne Lenglen. Ici, c'était la même chose, mais à Jambouin, un stade d'entraînement situé à 200 mètres de Roland-Garros. Ruben Bemmermans, l'entraîneur d'Alexander Blocks.
11: Il sautait pour le retour et puis il a mis son pied sur la bâche et puis il a tordu la cheville. Ouais.
10: Ces maudites bâches, elles sont encore plus dangereuses car plus proches sur les cours d'entraînement qui sont plus petits et où il y a moins de recul.
11: À Jambouin, il ne faut pas avoir de bâches au sol. C'est mieux de les mettre sur le grillage ou je ne sais pas quoi. Pour moi, il n'y a pas assez de place derrière. Le jeu va tellement vite. Les joueurs doivent reculer pour adapter aux vitesses maintenant. Donc, je pense pour Jambouin, ça peut être limite.
10: Alexander Blocks doit passer des examens en Belgique pour que soit déterminée la nature exacte de sa blessure. Mais le numéro 1 belge est forcément déçu et inquiet pour la suite. Son coach confirme.
11: Pour la prochaine semaine, il disait même dans le vestiaire, j'étais tellement heureux de jouer sur gazon avec toutes les armes que j'ai maintenant avec mon service, mon coup droit. Sans doute encore voir ce qu'on va rater comme tournoi sur gazon, mais je pense Rosmalen, ça va être un peu tôt pour jouer.
10: Il faut donc croiser les doigts pour Wimbledon.
6: Roland Garros à suivre à partir de 11h sur Tipeee en télévision et sur RTBF Ovio. Au programme notamment aujourd'hui le deuxième tour de Novak Djokovic contre le français Valentin Royer. Et puis en football, place ce soir à la finale en Conference League. Les Anglais de Crystal Palace vont affronter les Espagnols du Rayo Vallecano. Coup d'envoi à 21h. Et c'est à suivre en direct sur RTBF Tipeee en télévision. Voilà qui marque la fin de ces infos. Que vous soyez. Merci de nous écouter.
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1: Merci Florence, et on repart en musique avec David Bowie.

0: Heroes en 1977, c'était David Bowie sur Classique 21. Bon mercredi matin, j'espère que vous allez bien. Nous sommes le 27 mai aujourd'hui, il est 7h13. On aura le journal du rock tout à l'heure avec Marie-Amélie Mastin. Ce sera sur le coup de 7h30. On parlera de cinéma avec Cathy Mullen puisque nous sommes mercredi aux alentours de 8h45. L'économie évidemment avant cela, ce sera avec Amine Faljaoui à 8h30. Et puis le quiz avec notre candidat, notre champion actuel, Lodé, qui habite du côté de Villers. On jouera avec lui donc là aussi sur le coup de 8h15. Ce sera dans une heure. Avant cela, pas mal de musique à vous proposer avec notamment Police, Maneskin ou encore Phil Collins. 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
0: Allez, prudence en voiture, courage si vous êtes déjà au boulot. On vous accompagne en musique avec Lola Young tout de suite. Ça, c'était le tube de l'été dernier, Messi sur Classique 21.

Lola Young, ce matin sur Classique 21 avec Mossy, tout à l'heure dans le Journal du Rock avec Marie-Amélie Mastin. Il sera question d'une surprise, une surprise réservée aux fans par Iron Maiden. C'était lors de leur concert à Athènes ce week-end. On parlera aussi du mystère qui entoure le nouveau batteur de Pearl Jam. Et on parlera aussi d'un nouveau trésor de Kurt Cobain qui fait sensation lors d'une mise aux enchères. Avant cela, voici Police côté musique.

0: mercredi matin, bon réveil, bienvenue si vous venez d'arriver sur Classique 21. Nous sommes le 27 mai, il est 7h et bientôt 23 minutes. Et côté musique, à l'instant, on avait Every Little Thing She Does It's Magic par Police. Et on aura Puggy d'ici quelques petits instants, dans 22 secondes exactement, avec Oh I Needed You. Restez avec nous.
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Puggy sur Classic 21, How I Needed You. Puggy qui était récemment en concert à Bruxelles et à Liège, des concerts qui ont ravi les fans, d'après tous les commentaires que j'ai pu lire sur leurs réseaux sociaux. Côté météo, on aura une journée globalement très ensoleillée, estivale, avec quelques petits nuages, voire même une toute petite ondée, très localement possible. Dans le nord-est, ce sera uniquement ce matin. On aura aussi quelques cumulus sur l'Ardenne cet après-midi, mais les températures oscilleront entre 21 et 25 degrés ce matin, 24 à 29 attendus cet après-midi, avec même une pointe à 30 degrés du côté de la Gaume. Ce sera très légèrement en baisse par rapport à hier en raison d'un petit vent de secteur nord-est, mais ça restera très estival. Tout de suite, voici Maneskin.

0: La reprise du succès Begin par Maneskin à l'instant sur Classique 21.
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0: Il est 7h31, Pascal, et on a toujours des soucis sur le ring de Bruxelles.
4: Oui, vous êtes surpris par un véhicule en panne, cette fois à hauteur de Grimbergen. Sur votre trajet en direction d'Aventem, prudence en bande de gauche, 20 minutes de temps de parcours additionnel pour traverser cette perturbation vers Bruxelles. Ça reste raisonnable, quelques coups de frein sur l'E40 en provenance de Liège, d'abord à hauteur de Berthem, ensuite à l'entrée du ring. En tout, il s'agit d'ajouter 12 minutes de route avant d'arriver à destination. 15 minutes également de retenue sur la fin de l'E429 avant de monter sur le ring de Bruxelles. Le scan des temps de parcours en Wallonie, on a 10 minutes entre Nîmes-Mézières et Saint-Denis. C'est en direction de Mons là pour le moment. Et puis sinon je regarde et je vois qu'effectivement c'est dans l'autre direction, c'est vers la Louvière, donc voilà. Et du côté de Liège, eh bien ça roule pour le moment. Quelques ralentissements également sur l'E411 à Arlon-Luxembourg. Premier coup de frein à partir d'Arlon.
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0: Dans l'actualité, le trafic ferroviaire a repris en Flandre après l'accident survenu hier à Buggenhout. Un minibus scolaire, pour rappel, a été percuté par un train sur un passage à niveau. Parmi les hypothèses évoquées, le chauffeur aurait été ébloui par le soleil et n'aurait pas vu le feu rouge. Une autre théorie serait celle de l'habitude. Le chauffeur habitué à la route aurait franchi le passage sans regarder s'il était fermé. En tout cas, les premières analyses toxicologiques ont démontré que le chauffeur ne conduisait pas sous influence. Les écoles, crèches et commerces peuvent rouvrir aujourd'hui à Tubize. Le nuage de fumée au-dessus de la ville se dissipe peu à peu. Les analyses sont rassurantes. Malgré la présence d'amiante dans la toiture de l'entrepôt qui a brûlé, aucune contamination des sols ni de l'air n'a été détectée à Tubize. Plus de 30 personnes mortes dans les frappes israéliennes sur le sud du Liban. Un bilan des autorités libanaises. Des autorités qui évaluent aussi à plus de 3200 le nombre de personnes tuées au Liban depuis le début de l'offensive israélienne en mars. Et puis en tennis, à Roland-Garros, grosse déception avec le forfait du numéro 1 belge, Alexander Blok s'est blessé à la cheville.
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6: Bonjour Raphaël, Iron Maiden a créé la surprise lors de son concert d'ouverture de tournée à Athènes ce week-end. Le groupe britannique a ressorti de ses cartons Infinite Dreams, un titre qu'il n'avait plus joué depuis 38 ans. Bruce Dickinson a taquiné le public grec en déclarant « C'est une chanson que nous n'avons pas jouée depuis de très très nombreuses années ». Non, ce n'est pas Alexander the Great. La dernière fois qu'Iron Maiden avait interprété ce classique de l'album Seven Sons of a Seven Son, c'était en décembre 88 à Londres, un très beau cadeau donc, pour lancer leur tournée Run for Your Life en 2026. Pearl Jam joue la carte du mystère. Le groupe a trouvé un nouveau batteur pour remplacer Matt Cameron, parti après 27 ans, mais refuse de révéler son identité. J'adore ce mystère, c'est si excitant, confie le guitariste Stone Gossard. Les fans vont devoir attendre le festival Ohana, soit fin septembre en Californie, pour savoir qui se cachera derrière la batterie. Une chose est sûre, Dave Crossen, le batteur d'origine de l'album Ten, a déjà été écarté. Le suspense reste entier pour l'instant. Et puis un nouveau trésor de Kurt Cobain est présenté aux enchères. Le mythique t-shirt Foxes, porté lors d'un shooting photo emblématique en 93, dépasse déjà les 8 000 $, alors qu'il était estimé entre 4 et 6 000 $. Ce t-shirt bleu à l'effigie du film avec Jodie Foster a été offert par Kurt Cobain lui-même à Patty Schemel, ex-batteuse de Hole, lors d'un moment intime à Seattle. L'une des photos de cette session sert encore aujourd'hui de visuel officiel à Nirvana d'ailleurs. Une pièce d'histoire du grunge qui témoigne de la passion commune entre Kurt Cobain et Schemel pour le cinéma adolescent des années 80.
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0: Et en podcast hein, aussi à tout moment de la journée, même hors ligne, si un jour on n'avait plus de data ou plus de wifi, en allant sur RTB Fovio, bien évidemment. Il est 7h35, voici Phil Bailey, Phil Collins avec Easy Lover sur Classique 21.

0: Easy Lover en 1985, c'était Phil Collins et Philippe Bailey.
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La version acoustique, la version unplugged du Léla d'Eric Clapton, c'était en 1992. Tout de suite, c'est la nouveauté avec le retour de Nothing But Thieves sur Classic 21. Retour du groupe avec un nouveau single, nouvel album aussi, ça s'appelle Evolution. Et c'est donc la fin de la petite parenthèse de Connor Mason qui avait lancé son projet conceptuel intitulé Man Made Sunshine. Ça avait pas mal marché, ceci dit, l'année dernière. Mais voilà, donc il referme la parenthèse et le groupe Nothing But Thieves revient avec ce Evolution qu'on écoute ce matin, c'est la nouveauté sur Classic 21.

0: Plutôt pas mal, hein, le nouveau single de Nothing But Thieves, leur grand retour avec ce single qui s'appelle Evolution. Dans quelques instants, on retrouvera Buffalo Springfield.
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For What It's Worth, c'était Buffalo Springfield sur Classique 21. Il est 7h52, on a Daniel Potter qui arrive. Il nous était venu du Canada pour nous offrir ce titre au début des années 2000. Voici Bad Day.

Qu'est-il devenu, tiens, après ce succès Daniel Potter? Parce que c'est vrai qu'il a fait cette chanson. Un deuxième single qui a un petit peu moins bien marché, mais qui a quand même pas mal tourné en radio. Et puis, bouf, complètement sorti des écrans radar. Donc voilà, si vous avez des nouvelles de Daniel Potter, n'hésitez pas à nous le faire savoir, ça nous fera toujours plaisir. Dans quelques instants, la météo avec Mélanie Pousseur. Avant cela, on va retrouver l'un des groupes qui sera à l'affiche du prochain Classic 21 Festival. Voici Lemon Straw avec I Never Do sur Classic 21.

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1: Ce mercredi, il fera entre guillemets un peu moins chaud, Mélanie.
2: Oui, Raphaël, et quand on dit un tout petit peu moins chaud, il fera quand même de 24 à 29 degrés cet après-midi, 30 pour la Gaume, des températures qui restent donc estivales. Côté ciel, encore beaucoup de soleil aujourd'hui. À noter quand même ces petits nuages qui pourraient se développer dans le nord-nord-est du territoire ce matin, plutôt dans le sud-est cet après-midi, à la clé sous un nuage un peu plus épais, peut-être l'une ou l'autre ondée. Cela restera très anecdotique pour demain. La journée s'annonce encore très ensoleillée, chaude aussi, avec des maxima entre 25 et 30 degrés.
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5: Journée, nous sommes mercredi matin le 27 mai, vous écoutez Classique 21, merci de ce choix, il est 8h.
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5: Et on a toujours des problèmes sur le ring, mon cher Pascal.
7: Oui, alors c'est surtout des temps de parcours, hein. Il n'y a pas d'entrave au trafic pour le moment. Le véhicule qui était en panne sur le ring de Bruxelles à Grimbergen a été dégagé, mais toujours 25 minutes de retard quand même entre Grand-Bigard et Zaventem. Les premiers coups de frein se font à partir de Wemmel. De l'autre côté du ring, carrément de l'autre côté, 10 minutes en plus entre Waterloo et le Carrefour Léonard. Vous êtes sur le 40, vous roulez en direction de Bruxelles et en provenance de Liège. Vous allez commencer à ralentir à partir du parking des Verlet et perdre 20 minutes. Et puis 15 minutes en plus qu'habituellement sur le 429 en direction du ring de Bruxelles à l'entrée de celui-ci. On a aussi des fils hein, entre Arlon et Capellen en Wallonie en direction du Luxembourg. Il y a 15 minutes à perdre. Et puis sinon pour le reste ça roule. Soyez prudents.
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5: Et c'est Florence qui nous informe à 8h.
8: Bonjour à tous. Les examens de fin d'année auront-ils lieu comme prévu? Pas sûr au vu de la mobilisation dans le monde enseignant, une source d'inquiétude pour certains. Quand acheter devient une maladie, le magazine Investigation de la RTBF s'intéresse cette semaine au surendettement. Et puis un dôme de chaleur présent sur une bonne partie de l'Europe, le mercure grimpe, une chaleur vécue aussi en France à Roland-Garros. Bienvenue à tous. Les professeurs très remontés contre les réformes du gouvernement de la Fédération Wallonie-Bruxelles. Mais si la ministre Glatini ne semble pas vouloir plier, les enseignants non plus, au risque que les élèves n'aient pas d'examen de fin d'année. Une inquiétude pour eux, comme a pu s'en rendre compte à Binche, Nina Zanata et Arnaud Montero.
9: Alors, examen ou pas d'examen, Luna et Sacha sont élèves dans deux écoles différentes à Binche et ils sont tous les deux dans l'inconnu.
10: Je ne sais pas du tout comment ça va se passer. Si on va les avoir ou pas, on ne sait pas encore.
11: Ça fait un peu peur parce qu'on se demande si les examens vont avoir lieu ou pas.
9: Dans le doute, Luna préfère quand même réviser.
10: Oui, au cas où, on ne sait jamais si on va les avoir ou pas. Donc c'est important quand même de réviser.
9: Sur la place communale de Binche, il y a du bruit, les professeurs manifestent. Le vote de la réforme repoussée d'une semaine ne semble pas les démotiver.
12: On va continuer à manifester jusque-là et au-delà encore si c'est nécessaire.
9: Selon eux, les élèves ne doivent pas s'inquiéter pour leur avenir.
13: Nous sommes dans l'évaluation continue. Si certains élèves n'ont pas d'examen finaux, en fait, de toute façon, ils ont été évalués tout au long de l'année. Donc il n'y aura pas de grandes conséquences. On a vécu le Covid, c'était bien pire en termes de manque d'enseignement. Quoi.
9: Dans leur slogan, les professeurs rappellent sans cesse une chose.
14: Trop de gens pensent que les enseignants ne manifestent que pour eux. Et donc on a envie vraiment de faire savoir aux parents, aux grands-parents, aux étudiants aussi, qu'en fait les conditions d'apprentissage des enfants vont vraiment être très largement dégradées si tous les décrets passent.
9: Le préavis de grève a été prolongé jusqu'au 10 juillet.
8: En bref, à présent, pourquoi le chauffeur du minibus scolaire s'est-il engagé hier sur le passage à niveau en Flandre alors que les barrières étaient de toute évidence fermées? C'est une difficile enquête qui commence à Buchenhout en Flandre orientale. Le bus a été heurté par un train qui circulait à 90 km/h. Le chauffeur du bus est décédé, tout comme l'accompagnatrice et deux adolescents. Cinq garçons de 13 à 15 ans ont également été grièvement blessés dans l'accident. Mais aux dernières nouvelles, leur état était stable. Crédit facile, paiement différé à chaque compulsion. Grâce à la formule « acheter aujourd'hui, payer demain », se faire plaisir n'a jamais été aussi simple. Mais le danger est réel car qui dit crédit dit aussi intérêt. Et quand ceux-ci se multiplient, le surendettement guette. Aujourd'hui, des centaines de milliers de Belges sont englués dans des difficultés financières, incapables de rembourser les dettes. Emmanuel Allard du magazine Investigation de la RTBF s'est intéressé à cette problématique.
15: Nelly a toujours eu des revenus confortables. Pourtant, elle est tombée dans le surendettement à cause de ses pulsions incontrôlables.
16: C'était des achats compulsifs. Je voyais une publicité pour un nouvel appareil ménager à la télévision. Dans la semaine, je faisais tout mon possible pour l'acquérir.
15: Nelly souffre en fait d'un problème bien connu des médecins. Docteur Marilyn Denain, addictologue.
17: Arrêter d'acheter, c'est très compliqué. C'est vraiment une pathologie du contrôle. Et donc, ces personnes, même si elles ont envie d'arrêter, n'y parviennent pas. Donc, il est très, très facile de leur vendre n'importe quoi.
15: À cause de ses crédits à la consommation trop facilement accordés, Nelly se retrouve face à une dette ingérable. C'est alors qu'elle demande l'aide du CPAS.
16: Quand elle a analysé ma situation, l'employé du CPAS a su me dire tout de suite que je n'avais pas d'autre choix que de partir en règlement collectif de dette.
15: Le règlement collectif de dette est une procédure judiciaire qui dépend du tribunal du travail. Elle encadre strictement les surendettés pendant 5 à 7 ans, une procédure au terme de laquelle les créances restantes sont effacées, de quoi offrir une nouvelle chance à des dizaines de milliers de victimes du surendettement.
8: Le malheur est dans le prêt, une enquête de Emmanuel Allard et Arthur Gillet à voir en intégralité ce soir sur RTBF La Une. Plus de 30 personnes mortes dans les frappes israéliennes sur le sud du Liban, un bilan des autorités libanaises qui évalue également à plus de 3200 le nombre de personnes tuées au Liban depuis le début de l'offensive israélienne en mars. Israël annonçait tendre ses opérations terrestres contre le Hezbollah au-delà de la ligne jaune, cette limite de la zone tampon établie par l'armée israélienne à une dizaine de kilomètres de la frontière. La France fait face à une vague de chaleur exceptionnelle pour un mois de mai. Aujourd'hui, on attend jusqu'à 39 degrés dans certaines régions, un phénomène inédit selon Météo France. 13 départements sont en vigilance orange canicule. Activités sportives annulées, vigilance renforcée pour les enfants et les personnes âgées. Les autorités appellent à la prudence. Une chaleur qui écrase donc aussi Roland Garros. Des images ont montré les défaillances du joueur norvégien Casper Ruud, ainsi que d'une ramasseuse de balles. Alors ils vont tous les deux bien, mais on imagine à quel point il est difficile de jouer au tennis et d'assister au match en plein air cette semaine à Paris, Christine Anquet.
2: Oui, les joueurs souffrent, c'est certain. Ils doivent gérer la chaleur. Le français Arthur Rinderknecht.
4: Gérer, c'est un bien grand mot, c'est survivre, je pense. C'est s'accrocher, jouer le prochain point, pas se dire qu'il fait trop chaud, pas se dire qu'on est trop mouillé, trop transpirant. Mais c'est pas simple pour tout le monde, je pense.
2: Mais les joueurs et joueuses ont l'habitude. Ils évoluent en général là où il fait chaud et quand il fait chaud. En Australie en janvier, aux États-Unis en septembre. Et c'est souvent pire que ces jours-ci. Zizou Berks, qui a joué en double hier.
18: États-Unis, c'est horrible parfois. Surtout l'humidité qui vient avec. Ici, l'humidité elle passe super haut, donc c'est encore assez agréable. Pour les supporters, c'est vraiment plus dur que pour eux.
2: Pour le public, c'est difficile, mais le bilan médical n'est pas du tout catastrophique. Prenons la journée de lundi. 43 000 spectateurs sont venus sur le site. Les secouristes sont intervenus 25 fois, dont 23 fois pour des malaises dus à la chaleur. Et il n'y a eu qu'une seule évacuation vers un hôpital pour des examens complémentaires. Pour Michel Franco-Durand, le chef du service sécurité incendie, cela s'explique.
19: Déjà, il y a une communication concernant la canicule. Boire, boire, boire et se protéger. En plus, la fédération a mis en place énormément de points d'eau à disposition, des brumisateurs depuis l'année dernière, et il y a un peu d'ombre.
2: Et des points d'eau vont être ajoutés pour aujourd'hui.
8: Et aujourd'hui, on suivra notamment les matchs de Novak Djokovic, Alexander Zverev ou encore Gasper Ruud. Roland Garros à suivre à partir de 11h sur Tipeee en télévision et sur RTBF Ovio. Voilà qui marque la fin de ces infos. Que vous soyez, merci de nous écouter.
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5: Merci Florence et on part en musique avec Coldplay.

0: C'était Coldplay sur l'album X and Y qui était sorti en 2005. Bon mercredi tout le monde, heureux de vous accompagner pour démarrer cette nouvelle journée. Nous sommes le 27 mai, il est 8h12, on est à vos côtés avec une fois de plus pas mal de bonnes choses à vous proposer. Et puis je voulais aussi au passage remercier toutes celles et ceux qui, dès le démarrage de l'émission, dès 6h du matin, nous envoient des petits messages via les réseaux sociaux. Et ça nous fait vraiment très plaisir, sachez-le, on les lit et on essaye de répondre à un maximum de personnes. Donc voilà, ça nous fait plaisir et ça nous touche beaucoup de savoir que vous êtes là de l'autre côté du poste, parce que comme je l'écrivais sur Facebook, même si on ne se voit pas, on vous sent et on sait que vous êtes là. Et ça, ça nous fait vraiment chaud au cœur chaque matin. Le Stranglers arrive dans quelques instants avec ce souvenir de 1981. Ce sera Golden Brown, on aura LP un petit peu plus loin. Et puis on retrouvera Lodé, notre candidat actuel qui jouera avec nous et qui tendra de faire gonfler sa cagnotte encore ce matin.
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0: Ce sera l'occasion du quiz, hein, bien évidemment, d'ici quelques petits instants, dans 3 minutes et 20 secondes. Le temps pour nous d'écouter The Stranglers et Golden Brown.

0: Golden Brown, c'était les Stranglers sur Classic 21.
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0: Et on retrouve donc notre champion actuel du quiz, Claude, qui est à Villers-l'Évêque. Claude, bonjour.
3: Bonjour, Raphaël.
0: Comment ça va ce matin?
3: Très bien, le soleil est de la partie.
0: Très bien. Vous êtes au travail ou vous êtes encore à la maison?
3: Encore à la maison.
0: Parfait. Après le quiz. D'accord. Et vous allez faire quoi de beau aujourd'hui? La journée est chargée ou bien ce sera plutôt tranquille?
3: Plutôt tranquille, mais voilà, on s'occupe de quelques dossiers.
0: D'accord. Je rappelle que vous avez un métier assez original. Hein. C'est la première fois que j'en entendais parler. Vous êtes consultant en désarmement. Vous bossez dans l'humanitaire. J'ai trois questions ce matin pour tenter de faire gonfler votre cagnotte, mon cher Claude. On était resté sur 60 euros hier matin. On va donc tenter d'ajouter 20 euros pour arriver aux 80. Et si vous décidez de rester, peut-être que demain, on arrivera aux 100 euros. Et à ce moment-là, vous pourrez verrouiller la somme. Et ce sera déjà un palier, un sacré palier de franchi. Donc Claude, vous me donnez le top départ et je vous pose la première question du jour.
3: Top départ.
0: Allez, c'est parti, écoutez bien. On va parler de cinéma. Quel célèbre chanteur français incarne Étienne Lantier, un personnage de fiction créé par l'écrivain Émile Zola dans l'adaptation cinématographique de Germinal par Claude Berry? Ça se passe dans le domaine de la mine. Vous me dites
3: Renaud.
0: Oui, mais j'avais l'impression que vous m'avez dit autre chose juste avant. Mais bon, on va faire comme si je n'avais pas entendu. Effectivement, c'est bien Renaud, c'est la première réponse. C'est Gérard Depardieu que vous m'aviez dit auparavant.
3: Oui, voilà.
0: Mais il joue dans le film.
3: C'est un titre musical.
0: Effectivement. Il joue dans le film, mais il n'a pas chanté. En tout cas, que je sache. Question numéro 2. Quelle célèbre actrice a inspiré le hit de Toto en 1982, Rosanna?
3: Rosanna.
0: Oui. C'est une deuxième bonne réponse et ça vous permet donc de franchir le cap des 80 euros ce matin. Voilà, donc Claude, je vous pose quand même la question. On se retrouve demain pour tenter 100 euros et donc verrouiller votre première centaine ou bien vous prenez les 80 euros ce matin et on se dit au revoir ici. Parce que c'est clair que demain, si malheureusement ça se passe moins bien qu'aujourd'hui, on pourrait tout vous enlever sauf le mug que vous conserverez. Donc je préfère quand même le rappeler. Donc que fait-on, Claude?
3: On va essayer le panier.
0: D'accord, on va essayer. Rendez-vous demain matin sur le coup de 8h15. Dites-moi.
3: Je pourrais faire un petit coucou.
0: Oui.
3: Oui, j'aurais bien fait un petit coucou à une équipe de choc qui me soutient moralement depuis Lausanne en Suisse. C'est-à-dire ma petite fille, ma fille et mon épouse qui pensent à moi de Suisse.
0: Ah ben voilà, on embrasse aussi toute votre petite famille. Donc quoi, ils habitent en Suisse ou ils sont en vacances actuellement?
3: Ma fille habite en Suisse.
0: Ah, mon d'accord. C'est très chouette si on nous écoute aussi en Suisse. On salue peut-être nos amis suisses aussi qui nous écoutent via les applications ou encore via l'ordinateur. Claude, merci beaucoup. Passez une belle journée. On se retrouve demain matin à 8h15. Ciao.
3: Merci. Bonne journée aussi. À demain.
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0: Ah ben voilà, c'est juste, mais c'est passé quand même ce matin pour notre ami Claude. Il est 8h20, on parlera d'économie d'ici quelques instants avec Hamid Faljaoui, mais avant cela encore de la musique avec LP, notamment voici Lost on You ce matin sur Classic 21.

0: Lost on You, LP sur Classique 21. L'économie dans quelques instants, ce sera avec Hamid Faljaoui qui nous parlera de la transmission de son argent à ses enfants. Ce sera sur le coup de 8h30. Dans quelques instants, Foreigner arrive sur Classique 21 avec That Was Yesterday.
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0: That was yesterday, c'était Foreigner sur Classique 21. Il est 8h28. Côté météo, on aura une journée globalement très ensoleillée estivale avec quand même quelques tout petits nuages, voire même quelques gouttes qui pourraient tomber de manière très locale sur le nord-est ce matin. On aura quelques petits nuages sur l'Ardenne cet après-midi. Sinon, côté température, 21-25 degrés attendus le matin, 24 à 29 dans l'après-midi, avec une petite pointe à 30 degrés du côté de la Gaume. C'est une très légère baisse par rapport à hier en raison d'un petit vent de secteur nord-est, mais les températures restent néanmoins très estivales.
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0: 8h30, Pascal, on part sur le 19.
3: Oui, tout à fait, entre Anvers et Bruxelles, à hauteur de Petit, un accident s'est produit en bande de gauche en direction de Bruxelles. Le passage est difficile, je vous rappelle. La fermeture à Tubize, donc de la Nationale 6, depuis hier matin, même depuis avant-hier, d'ailleurs, suite à cet incendie avant-hier. Et donc, cette fermeture dans les deux sens, entre la chaussée d'Anzocht et le rond-point de la chaussée de Nivelles, sur plus ou moins 200 mètres. Des ralentissements en direction de Bruxelles, on en a encore 10 minutes de patience à partir d'Everlé en provenance de Liège en direction de Bruxelles sur le 40. 10 minutes également, 20 même sur le 429 venant de Tubize en direction du ring. 20 minutes là pour le moment sur le ring de Bruxelles, des retards de 10 à 15 minutes. 15 minutes pour passer Grand Bigard en direction de Woluwe-Saint-Etienne, et 15 également entre Ytre et Woluwe-Saint-Etienne, c'est là que ça coince le plus. Et puis si vous êtes plutôt dans le sud-est du pays, eh bien il y a 10 minutes de patience avec les premiers coups de frein à partir d'Arles en direction de Luxembourg. Nous sommes sur le 411.
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0: Dans l'actualité, le trafic ferroviaire a repris en Flandre après l'accident survenu hier à Buggenhout. Pour rappel, un minibus scolaire a été percuté par un train sur un passage à niveau. Alors parmi les hypothèses qui expliquent la chose, le chauffeur aurait été ébloui par le soleil et n'aurait pas vu le feu rouge. Autre théorie serait celle de l'habitude. Le chauffeur habitué à la route aurait franchi le passage sans regarder s'il était fermé. En tout cas, les premières analyses toxicologiques ont démontré que le chauffeur ne conduisait pas sous influence. Les écoles, crèches et les commerces peuvent rouvrir aujourd'hui à Tubize. Le nuage de fumée au-dessus de la ville se dissipe peu à peu. Les analyses sont rassurantes. Malgré la présence d'amiante dans le toit de l'entrepôt qui a brûlé, aucune contamination des sols ni de l'air n'a été détectée. Et puis à Roland-Garros, grosse déception avec le forfait du numéro 1 belge Alexander Blok, qui s'est blessé hier à la cheville.
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0: Avec Hamid Faljaoui qui nous parle ce matin d'une phrase devenue virale: l'étendue crée des hommes forts.
5: Avec mes deux casquettes, éditorialiste en chef chez Trends Tendance et puis patron du Cercle de Wallonie-Bruxelles, bien entendu, je croise beaucoup de chefs d'entreprise. Et une scène revient d'ailleurs assez régulièrement. C'est un patron, la soixantaine, qui a bâti sa boîte en 30 ans. Et puis ses enfants, qui n'en veulent pas, qui ne reprendront pas. Et là, vous voyez un homme se décomposer littéralement, parce que cet homme, ça fait longtemps qu'il ne travaille plus pour l'argent. L'argent, il l'a. Il travaille pour transmettre. Et l'idée de vendre à un inconnu, ou pire, de devoir fermer l'entreprise, ça le déchire. Et justement, il y a une vidéo qui tourne et qui parle exactement de cette peur, de cette angoisse-là. Ce serait le fondateur de Dubaï qui dit, cette vidéo reçoit donc un journaliste qui lui demande: que voyez-vous dans l'avenir de votre pays? Et donc le fondateur de Dubaï répond: mon grand-père montait un chameau, mon père aussi, et moi je conduis une Mercedes, mon fils une Land Rover, et mon petit-fils en conduira une aussi, mais attention, mon arrière-petit-fils, lui, remontera sur un chameau. Alors le journaliste ne comprend pas cette phrase du fondateur de Dubaï, alors l'homme lâche la phrase, celle qui fait des millions de vues: les temps durs créent des hommes forts. Les hommes forts créent des temps faciles. Et les temps faciles créent des hommes faibles. Et les hommes faibles, eh bien, créent des temps durs. Et là, tous les parents qui écoutent se reconnaissent, parce que c'est exactement leur angoisse. J'ai trop protégé mes enfants, je les ai ramollis. Le confort les a rendus faibles. Oui, sauf que le fondateur de Dubaï n'a jamais dit ça. Cette phrase ne vient pas du désert, d'une sagesse du désert, elle vient d'un roman. Alors voilà pour le mythe. Passons maintenant à l'économie, aux choses réelles. Une étude célèbre du cabinet Williams Group sur 20 années, concernant 3200 familles fortunées, a constaté que 70% d'entre elles perdent leur patrimoine à la deuxième génération et 90% à la troisième. Alors, ces chiffres sont contestés, mais il donne une sorte d'ordre de grandeur. Mais le plus intéressant, c'est la cause. Ce n'est pas la bourse, ce ne sont pas les impôts. Dans 6 cas sur 10, c'est la communication des familles qui ne parlent jamais d'argent, des héritiers qu'on n'a jamais préparés. Vous voyez le renversement ? Le faux proverbe dit, hein, donc dans cette vidéo, durcissez vos enfants. Et les vrais chiffres disent, non, parlez-leur. Attention, attention, ça ne concerne pas que les patrons, d'ailleurs, ce que je vous raconte. La plupart d'entre nous n'avons pas d'entreprise à léguer. Mais nous transmettons tous quelque chose, un rapport à l'argent, au travail, à l'effort. Et ça, ça se transmet pareil, pas en privant, mais en parlant. Le véritable héritage, pour l'immense majorité des familles, ce n'est pas un bilan comptable, c'est ce qu'on dit à table. Parce qu'un héritage, entreprise ou pas, ne se perd jamais à la bourse. Il se perd dans le silence. Alors voici mon idée, c'est vrai qu'elle est un petit peu tranchée. Un enfant qui refuse votre héritage n'est sans doute pas un enfant faible, c'est souvent un enfant à qui on a demandé de signer, mais sans jamais lui avoir parlé. Et donc le véritable ou le vrai fondateur de Dubaï, c'est vrai, n'a jamais parlé de temps dur. Mais moi je vous le dis, ce ne sont pas les temps durs qui transmettent quoi que ce soit, c'est une conversation qu'on a eue à temps. Et vous, vous en pensez quoi ?
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0: Les Beatles ce matin sur Classic 21 avec Back in the USSR. On aura Depeche Mode dans quelques instants avec Universal Soldier. Juste avant de parler cinéma, puisque nous sommes mercredi, on retrouvera Cathy qui nous revient du Festival de Cannes.
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1: Après un long séjour sur la croisette à l'occasion du Festival de Cannes, après beaucoup d'émotions, elle est de retour avec nous en studio ce matin. Cathy Mellon, bonjour.
2: Bonjour Raphaël, bonjour à tous.
1: Et Cathy, donc ce matin avec vous, on va faire le bilan du palmarès de ce Festival de Cannes et surtout l'esprit général de cette 79e édition.
2: Eh bien, ce qui m'a frappé cette année à Cannes, c'est que le Festival a récompensé énormément de films qui parlent du lien humain, du besoin de tendresse, de collectif, de compréhension, dans un monde qui semble pourtant de plus en plus fracturé. Et je trouve que c'est pas un hasard si le palmarès est rempli d'ex-aequo, deux prix d'interprétation féminine, deux prix d'interprétation masculine, deux prix de la mise en scène, comme si le jury refusait cette idée d'un seul grand vainqueur, d'une seule manière de regarder le monde.
1: Prenons les comédiens lauréats des prix d'interprétation.
2: Oui, bien sûr, il y a les deux actrices récompensées pour Soudain, Virginie Efira, on en a déjà beaucoup parlé, et Tao Okamoto. Ce film, je rappelle qu'il raconte la rencontre entre deux femmes qui tentent simplement de se comprendre malgré la différence de langue, malgré les différences culturelles. Et c'est un film qui est entièrement construit sur l'écoute, sur la délicatesse, sur le besoin d'attention à l'autre. Alors Virginie Efira était, depuis la projection du film, la grande favorite. Et franchement, elle ne pouvait pas remporter ce prix d'interprétation sans sa collègue japonaise parce qu'on sent qu'elles se sont portées l'une l'autre, chacune ayant appris, je le rappelle, la langue de l'autre. C'était quand même incroyable comme performance. Et puis même chose avec les deux acteurs récompensés pour Coward du cinéaste flamand Lucas Dont, immense choc émotionnel du festival, un film qui nous emmène dans les tranchées de la Première Guerre mondiale, mais au lieu de filmer uniquement l'horreur, Lucas Dont, il filme surtout la manière dont ces jeunes hommes ont continué malgré tout à créer de l'art, du théâtre, des chansons, de la poésie. Et ce qui est bouleversant dans ce film, c'est cette idée que même au milieu du chaos absolu, l'être humain continue à chercher la beauté et de la douceur. Si le duo fonctionne, le duo d'acteurs, c'est parce qu'ils ont su créer à l'écran une très belle alchimie malgré des énergies très différentes. Ils se sont vraiment tous les deux tirés vers le haut.
1: Et puis, Cathy, ce besoin de vivre ensemble traverse aussi tous les films plus politiques du palmarès.
2: Oui, et là, on va parler de la Palme d'Or, Fjord de Christian Mungiu, qui parle justement d'un monde où ce vivre ensemble devient extrêmement fragile. Immigration, religion, racisme ordinaire, choc culturel, famille traditionnelle, tout se fissure lentement dans un petit village norvégien où s'installe une famille roumaine très croyante. Ce qui rend ce film passionnant, c'est que Mungiu, il refuse totalement le manichéisme. Il n'y a pas de gentil, pas de méchant, personne n'a complètement raison, personne n'a complètement tort. Ce film, Fjord, il ausculte les zones grises humaines, les peurs, les contradictions, notre incapacité parfois à réellement accepter l'autre malgré tous les discours de tolérance qu'on affiche. Même constat dans Fatherland de Pavel Pavlovski, prix de la mise en scène ex aequo. À travers le parcours du prix Nobel de littérature Thomas Mann, dans l'Allemagne d'après-guerre, le film raconte un continent coupé en deux, idéologiquement et moralement. Et là aussi, on parle d'un monde fracturé où deux visions irréconciliables coexistent.
1: Et puis Cathy, il y a aussi des films plus frontalement politiques qui ont été récompensés samedi soir.
2: Ah bah oui, et là on pense bien sûr au prix du scénario pour Notre Salut, film belge signé Emmanuel Maar. C'est d'ailleurs assez incroyable ce prix du meilleur scénario parce que le réalisateur m'expliquait qu'il avait travaillé énormément dans l'improvisation avec des acteurs qui cherchaient leur scène presque en direct. Il m'a dit aussi que le film s'est énormément construit au montage. Mais justement, je crois que ce qui est récompensé ici, c'est cette manière très moderne de raconter la collaboration pendant la Seconde Guerre mondiale. Pas à travers des grands discours historiques ou des scènes spectaculaires, tout passe par des réunions, des formulaires, des conversations administratives, des petites décisions qui semblent anodines. Et c'est précisément ce qui fait peur, parce que ça nous fait penser à l'actualité, que le film montre comment des gens ordinaires peuvent glisser moralement sans même avoir l'impression de faire le mal. Alors finalement, je trouve que ce palmarès de Cannes 2026 raconte ceci. Un monde tendu, polarisé, inquiet face à l'actualité, mais où le cinéma cherche encore et toujours de la douceur, du collectif, du dialogue et des façons de réparer le lien humain.
1: Eh bien, merci Cathy pour cette belle analyse et on se réjouit évidemment de découvrir tous ces films sur grand écran cinéma chez nous. Merci beaucoup, à la semaine prochaine. Ciao.
2: Eh bien, pour la plupart,

Good Golly Miss Molly, c'était Little Richard sur Classique 21. Il est 8h51, on retrouve tout de suite le tout nouveau single de Linda Perry. Alors si vous ne la connaissez pas, sachez-le, c'est la chanteuse du groupe des Four Non Blondes qui avait connu un énorme succès avec What's Up dans les années 90. On la retrouve tout de suite.

Alors c'est une reprise en fait, reprise d'une chanson de Christina Aguilera que Linda Perry, puisque en plus d'avoir été la chanteuse des Four Non Blondes, en plus d'avoir sa carrière solo, et bien elle est aussi productrice. Elle avait produit notamment James Blunt. C'est même elle qui avait découvert James Blunt et qui avait lancé sa carrière aux États-Unis. Là on la retrouvait donc avec cette reprise de Beautiful. La météo arrive dans quelques instants. Météo complète du jour avec Mélanie Pousseur. Avant cela voici Golden Hearing et Red or Love sur Classic 21.

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1: Ce mercredi, il fera entre guillemets un peu moins chaud, Mélanie.
2: Oui, Raphaël, et quand on dit un tout petit peu moins chaud, il fera quand même de 24 à 29 degrés cet après-midi, 30 pour la Gaume, des températures qui restent donc estivales. Côté ciel, encore beaucoup de soleil aujourd'hui. À noter quand même ces petits nuages qui pourraient se développer dans le nord-nord-est du territoire ce matin, plutôt dans le sud-est cet après-midi, à la clé sous un nuage un peu plus épais, peut-être l'une ou l'autre ondée. Cela restera très anecdotique pour demain. La journée s'annonce encore très ensoleillée, chaude aussi, avec des maxima entre 25 et 30 degrés.
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1: Bon début de journée, bienvenue si vous nous rejoignez sur Classique 21, nous sommes mercredi matin, il est 9h.
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1: Et Pascal, on s'intéresse aux axes vers Bruxelles.
8: Non, il faut encore quelques minutes de patience pour rejoindre la capitale. 10 minutes venant de Liège à partir d'Everlé. 10 minutes venant d'Anvers à partir de Zemst. 10 minutes également à hauteur de Tubize. Sinon, sur le ring de Bruxelles, les retards sont de 10 à 15 minutes. 15 minutes pour passer Grand Bigard en direction de Woluwe-Saint-Etienne. 15 pour passer Ittre vers Woluwe-Saint-Etienne. Je vous rappelle la Nationale 6, toujours fermée dans les deux sens entre la chaussée d'Onzocht et le rond-point de la chaussée Nivelles. La déviation est en place évidemment. Attention à ce camion sur le flanc. Nous sommes sur la N82, donc beaucoup plus bas entre Arlon et Virton à hauteur de Stockhem vers Virton. Camion sur le flanc. Passage difficile évidemment. Des ralentissements sur le 19 à cause des travaux à hauteur de Nimy. En direction de Mons, vous perdez 10 minutes, mais en direction de Bruxelles, c'est 15 pour le moment. Et puis voilà ce qu'on peut dire pour le moment. C'est déjà pas mal. Prudence, bonne route.
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1: Et on s'informe avec Florence Urner à 9h. Bonjour.
9: Bonjour à tous. La mobilisation des enseignants contre les réformes ne faiblit pas. Certains s'inquiètent de l'impact sur les examens à venir. On va en parler dans un instant. Un dôme de chaleur sur la France. Le mercure s'envole. À Paris, les habitants suffoquent. Ils envahissent les parcs pour se rafraîchir. Bienvenue à tous. Les professeurs toujours mobilisés donc contre les réformes voulues par le gouvernement de la Fédération Wallonie-Bruxelles. Le vote a été repoussé au 10 juin, mais en attendant, les actions se poursuivent. Le mois de juin, synonyme aussi d'examen dans les écoles. Alors ce mouvement de protestation pourrait-il perturber le déroulé des épreuves? C'est une inquiétude chez certains élèves et parents. Supprimer les examens, est-ce sans conséquence pour les élèves? Ce n'est pas l'avis du psychopédagogue Bruno Humbeck. Il faut, dit-il, évaluer pour que chacun ait conscience de son niveau.
10: Vous avez des élèves, et notamment les plus fragiles d'entre eux, qui risquent de ne pas du tout savoir où ils en sont, et donc finalement de généraliser. Je suis nul en maths, je suis mauvais, je comprends rien. Alors même qu'il est important d'évaluer pour savoir où ils en sont. On a suspendu l'école pendant un petit temps ici. Il faut d'autant plus évaluer pour éviter cette espèce de brouillard que l'on a par rapport à la façon de se situer, enfin que peut avoir un enfant dans la façon de se situer, parce qu'il ne sait pas ranger ce qu'il connaît, ce qui est en voie d'acquisition, et ce qu'il ne connaît pas ou qu'il ne comprend pas. En fait, l'évaluation, elle n'a de validité que dans la mesure où des médiations y sont associées, simplement de remédier aux lacunes qui ont été identifiées.
9: Bruno Humbeck, psychopédagogue à l'université de Mons, s'interrogeait ce matin par Yasmina Favaro. Le trafic ferroviaire a repris en Flandre après l'accident survenu hier à Buchenhout. Pourquoi le bus scolaire a-t-il franchi la barrière du passage à niveau? Et ce alors que le feu était rouge. L'enquête ne fait que commencer. 4 personnes ont perdu la vie. Le conducteur du minibus, l'accompagnatrice ainsi que 2 jeunes âgés de 12 et 15 ans. Les 5 autres jeunes qui se trouvaient à bord du véhicule sont grièvement blessés mais dans un état stable. Le chauffeur n'avait pas de casier judiciaire. Son corps sera autopsié. Un expert en circulation devra également déterminer les circonstances précises de l'accident. La Belgique a battu un record de température hier, 30,3 degrés à Uccle, station de référence, du jamais vu pour un 26 mai. Et notre pays n'est pas le seul à subir cette chaleur précoce. En France, 13 départements sont aujourd'hui en vigilance orange. Une centaine de records de température sont tombés hier. Une chaleur encore plus étouffante quand on vit en ville, dans quelques mètres carrés, comme par exemple à Paris. Alors pour aider les Parisiens à supporter la chaleur, la ville a décidé d'ouvrir ses parcs jusqu'à minuit. Une initiative bien accueillie par les habitants en quête de fraîcheur. Reportage d'Erwan Chassin de Radio France.
4: C'est comme si la chaleur emmagasinait la journée dans le bitume s'arrêtait net à l'entrée du parc la nuit. Les buttes Chaumont devenues dômes de fraîcheur sous lequel Serge, 69 ans, vient trouver refuge.
5: Je suis plus heureux là que dans un appartement seul à me battre contre ma transpiration.
4: Repousser le plus longtemps possible la suée nocturne, les draps surchauffés entre les murs de son 80 mètres carrés.
5: C'est pas petit et c'est aussi ça qui est très embêtant, c'est que il fait chaud partout. Je souffre de rentrer chez moi, d'avoir cette heure brûlante. Donc je suis au but sûrement pour un bon bout de temps encore. Hein.
4: Comme Sophie d'ailleurs, on l'aperçoit à peine étendue dans l'herbe verte humide et tiède d'un début de nuit.
7: En face d'un point d'eau avec des magnifiques canards, puis beaucoup plus frais qu'en plein milieu du centre-ville avec le béton et l'asphalte. Heureusement qu'on a des parcs végétalisés quoi.
4: Il est 23h et les pelouses du parc sont encore constellées de groupes, des jeunes surtout. Mais pour Vincent, Léna et Sacha...
11: C'est l'heure là de rentrer.
4: Il est l'heure de plier les nappes de pique-nique.
11: On a bien pris la fraîcheur, c'était un bonheur, l'humidité de la nature.
4: De jeter les bouteilles vides de rosée.
12: On a commandé des pizzas, on a ouvert une petite bouteille et on a profité juste du calme.
13: Une très bonne initiative d'ouvrir jusqu'à minuit. Surtout quand les chaleurs augmentent comme ça, c'est top.
4: Et tout comme Serge, ils reviendront sans doute tant que cette vague de chaleur ne se sera pas évanouie.
9: La Bolivie, secouée depuis un mois maintenant par un vaste mouvement de protestation, et désormais l'armée pourra intervenir pour contrôler les manifestations. Le Parlement bolivien vient en effet d'abroger une loi qui encadrait strictement le recours à l'état d'urgence. Le président Rodrigo Paz pourra à l'avenir restreindre certaines libertés publiques face aux manifestants qui réclament sa démission à Aline Gonsalves.
14: Le président Rodrigo Paz, de centre droit, est au pouvoir depuis 6 mois seulement, mais il est déjà sous le feu des critiques. Ils sont des milliers, ouvriers, mineurs, agriculteurs à manifester parfois sous les tirs de gaz lacrymogène pour critiquer sa politique économique et réclamer des hausses de salaire, comme Cecilio González dans les rues de La Paz.
15: Le peuple exige depuis la base, depuis les points de barrage, que le président démissionne en raison de son incapacité à gouverner pour tous les Boliviens. Le président ne gouverne que pour un seul secteur, une élite, celle de Santa Cruz. C'est pourquoi ce combat est mené pour le bien commun, pour l'intérêt national et pour nos générations.
14: Depuis son arrivée au pouvoir, Rodrigo Paz s'est en effet rapproché des États-Unis, de Donald Trump, des institutions financières internationales et du patronat, ce que lui reproche une partie de la population. La Bolivie traverse un moment difficile, admet le président bolivien, qui en signe de bonne volonté promet de réduire son salaire ainsi que celui de ses ministres, réduction de 50%. Mais rien n'y fait, les manifestations continuent et les protestataires ont aussi installé des barrages routiers dans tout le pays, une quarantaine qui provoque des pénuries. Nourriture, carburant ou médicaments viennent à manquer dans les grandes villes où des habitants dénoncent une prise d'otage par une minorité radicale.
9: En tennis, ne cherchez pas Alexander Blok sur les courts de Roland-Garros. Aujourd'hui, le numéro 1 belge a dû déclarer forfait pour son second tour. Il s'est foulé la cheville hier à l'entraînement. Au programme du jour, donc, Novak Djokovic qui va affronter le français Valentin Royer. Chez les dames, l'ancienne gagnante Iga Swiatek joue aussi son deuxième tour. Aujourd'hui, ce sera contre la jeune tchèque Sarah Bezdek. En football, place ce soir à la finale en Conference League. Les Anglais de Crystal Palace vont affronter les Espagnols du Rayo Vallecano. Coup d'envoi à 21h. Une finale à suivre en direct sur RTBF, typique en télévision. Voilà qui marque la fin de ces infos. Que vous soyez, merci de nous écouter.

0: Rock de Casbah, c'était The Clash sur Classique 21 en 1982. Il est 9h11, excellent début de journée. Nous sommes mercredi matin, le 27 mai. J'espère que vous allez bien. On est ensemble jusqu'à 10h avec la musique que vous aimez sur Classique 21, avec une offre d'emploi aussi. Ce sera dans le cadre de la séquence Let's Work Together vers 9h30, 9h35. Une offre d'emploi dans le domaine du tourisme, tiens. Si vous aimez ce domaine, voilà, de travail, et si vous habitez dans la région Dinan, ou bien si vous êtes un petit peu plus loin mais que vous aimez aussi découvrir cette belle région, eh bien cette offre d'emploi est peut-être faite pour vous. On en parlera tout à l'heure dans le cadre de la séquence Let's Work Together. Et puis on aura des places de concert à vous offrir dans quelques instants, et pas n'importe quel concert, puisqu'il s'agira du concert de Jack White à Bruxelles avec Classique 21. On en reparle dans quelques instants.
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0: Le genre de chanson qui donne le smile, qui donne la banane, qui donne envie de sourire dès le démarrage de la journée. Supergrass en 1995 avec All Right.
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0: The White Stripes avec Seven Nation Army sur Classic 21. 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

0: sur la route, Gérald de Palmas sur Classique 21. On ira faire un petit détour justement sur la route dans quelques instants avec Pascal Laroche. Sinon, côté température, ce matin, on attend de 21 à 25 degrés. Cet après-midi, de 24 à 29 degrés avec 30 degrés qui seront atteints du côté de la Gaume. Ce sera légèrement en baisse par rapport à hier en raison d'un petit vent de secteur nord-est qui arrive, mais ça restera néanmoins très estival.
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0: Il est 9h30 Pascal et on part sur la Nationale 82.
16: Vous êtes surpris par un camion sur le flanc depuis tout à l'heure. C'est à hauteur de Stockhem. Lorsque vous roulez en direction de Virton, le passage est difficile. On a encore quelques ralentissements sur l'E19. Bruxelles-Mons à hauteur de Nimy. En direction de Mons, vous perdez 10 minutes. En direction de Bruxelles, vous en perdez 20 avec un accident à cet endroit. Prudence évidemment. Passage difficile. Vers Bruxelles, les retards n'excèdent plus maintenant les 10 minutes, et sur le ring de Bruxelles, 10 à 15 minutes, 15 minutes entre Ytre et Woluwe-Saint-Etienne, 10 entre Grand Bigard et Woluwe-Saint-Etienne. Voilà ce qu'on peut dire pour le moment. Prudence.
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0: Cosmic Girl, c'était Jamiroquai.
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0: Et on part en bord de Meuse ce matin dans la belle région de Dinan avec Chloé Dive qui est là-bas. Elle est coordinatrice d'Explore Meuse. En gros, c'est la maison du tourisme. Chloé, bonjour.
2: Bonjour, bonjour.
0: Vous allez bien en forme ce matin?
2: Très bien, avec ce beau soleil.
0: Ah, justement, j'allais vous demander un petit point météo. Quelle température à Dinan?
2: Oh, pour l'instant, à mon avis, il fait bien 24 degrés.
0: Hein. Voilà, température agréable en bord de Meuse. C'est vrai que c'est une belle région. Hein. On pense directement à la citadelle, on pense au kayak, on pense à plein de belles choses. Et donc, vous êtes la coordinatrice de cette maison du tourisme Explore Meuse. Il y a pas mal de travail là-bas dans la région, je pense, Chloé, pour vous.
2: Ah ben, en fait, on a une très grande densité touristique. Donc ici, on est basé, en effet, à Dinan, mais on développe le tourisme pour 11 communes, surtout sur la vallée de la Meuse, ça va de Astières à Namur, hein, en passant par Profondeur.
0: Ah, c'est très grand, effectivement.
2: C'est très grand, avec en effet beaucoup de pépites du territoire, que ce soit un peu plus discret ou des mastodons en Belgique. Et oui, on a de quoi faire, en tout cas, oui.
0: Et comment ça fonctionne concrètement quand on gère comme ça un office du tourisme? On retourne voir chaque année les endroits touristiques pour voir si les choses ont évolué, s'il y a des nouveautés, peut-être des choses encore inconnues à découvrir, ou bien ce sont les gens, les organisateurs qui viennent spontanément vous voir en vous disant « Tiens, on a ajouté ça à ce qu'on propose comme activité ».
2: Oui, alors généralement, nous, on se tient évidemment informés de tout ce qui se passe sur notre territoire. Mm-hmm. On a également un réseau, donc on organise des rencontres, etc. Donc, on est au courant, évidemment, ou on se tient au courant des nouveautés pour pouvoir, évidemment, les promouvoir, que ce soit national ou, évidemment, à l'international.
0: D'accord. Alors, il y a débat aussi. Hein. Quelle est la différence, comme vous êtes une professionnelle du secteur, entre un office du tourisme et un syndicat d'initiative?
2: Alors, il faut déjà savoir que nous avons eu un nouveau code wallon le 1er juillet 2025. Okay. Donc, l'appellation syndicat d'initiative n'est plus d'actualité. Tout le monde va être office du tourisme.
0: D'accord.
2: Et donc, en fait, la grande différence, c'est que les maisons du tourisme développent et font la promotion de tout un bassin touristique, une destination. Mm-hmm. Donc ici, par exemple, on a 11 communes dans d'autres maisons du tourisme. Il y en a parfois 20, 5, etc.
0: Oui.
2: Un office du tourisme va développer et promouvoir une commune. Donc, c'est vraiment encore plus local. Et alors, ils doivent assurer de l'accueil touristique. Maintenant, ici, la maison du tourisme basée à Dinan, on a décidé, malgré qu'on n'a plus de mission d'accueil, bien voilà, on va soutenir l'Office du tourisme de Dinan dans ses missions d'accueil aux visiteurs.
0: D'accord, quand je vois les communes ici, il y a Anné, Dinan, Fosse-la-Ville, Fernelmont, La Bruyère, Mété, Namur, Ivoire, Profondeville, Astières et Aunay. C'est clair que dans ces régions-là, il y a pas mal de choses à faire. Et justement, comme il y a beaucoup de choses à faire, vous êtes là parce que vous recrutez une conseillère en séjour touristique, donc qui serait basée à Dinan. Donc expliquez-nous un petit peu le profil de la personne que vous recherchez.
2: Oui. Donc tout d'abord, pourquoi on recrute un tel poste? Parce que on développe énormément de projets, dont la gestion des groupes, la promotion, le réseau, et on est également dans un programme Interreg qui s'appelle Interreg 6. Mm-hmm. Et donc c'est un programme international, c'est-à-dire la Belgique au niveau Ardennes et la France au niveau Ardennes également. Donc voilà, ça nous prend énormément de temps, surtout que ce sont des belles valeurs, hein, c'est l'inclusion, etc., le tourisme durable. Donc voilà, on se développe énormément, et donc voilà, il nous faut quelqu'un pour renforcer l'équipe, notamment en effet en conseillant séjour. Donc en fait, la personne va être amenée à accueillir le visiteur au bureau d'accueil de Dinan.
0: D'accord.
2: Mais voilà, ce n'est pas qu'un simple accueil, c'est vraiment un conseil en séjour. Donc cette personne doit être capable d'entendre, d'écouter les besoins des visiteurs pour les orienter au mieux.
0: D'accord.
2: Donc que ce soit des familles, des adultes, des amis, etc. Et évidemment, il y a cet accueil physique, mais digital. Ou que ce soit au téléphonique, que ce soit par mail, okay, que ce soit sur les réseaux sociaux. Donc voilà, alors, ce qui est très important, c'est les langues, évidemment.
0: tout à fait. Et là, vous recherchez néerlandais, anglais, et en plus du français, bien évidemment, et toute autre langue est un atout, un petit bonus, alors, à ce moment-là.
2: Oui, c'est ça, parce que c'est vrai qu'ici, à Dinan, on accueille un public très international. Donc, le néerlandais, évidemment, c'est obligatoire.
0: C'est les principaux visiteurs, on va dire, oui, évidemment.
2: Oui, c'est ça. Et alors, ben, l'anglais, pour tout ce qui est plus international, maintenant, il est évident que si on a le néerlandais, l'italien, etc., c'est un plus.
0: D'accord.
2: Mais voilà, c'est pas, on va pas faire de test de langue sur une autre langue que le néerlandais et l'anglais.
0: D'accord. Mais c'est vrai que c'est la ville d'Adolphe Sax. Il y a beaucoup d'anglo-saxons qui sont fans de musique et qui ont envie de venir faire leurs petites photos. Voilà.
2: La photocarte postale, hein, Rocher, Citadelle, Collégial, ça. C'est certain.
0: Et la coupe de Dinan qui fait mal aux dents quand on s'y prend mal.
2: Un très bon dentiste, en effet.
0: Bon, pour postuler, on précise quand même que c'est un poste à mi-temps que vous proposez ici, 19h semaine, week-end et semaine, donc ce sera, des jours variables. Pour postuler, vous envoyez votre CV, lettre de motivation, vos références, vos expériences à chloé.dive, donc chloe.dive@exploremeuse.be, donc chloé.dive, ça c'est vous, @exploremeuse.be. Attention, il y a une date limite, c'est avant le dimanche, c'est déjà ce dimanche, c'est envoyé avant le dimanche 31 mai, donc on l'a compris, ça devient urgent, donc vous recherchez vraiment quelqu'un très vite, donc chloé.dive@exploremeuse.be, donc pour ce poste de conseiller ou conseillère en séjour touristique pour toute cette région, donc le on va dire le très grand Dinan, puisque c'est pour les 11 communes qui sont là autour. Bah écoutez, merci beaucoup pour cette chouette offre d'emploi. Je pense que ça peut intéresser pas mal de monde à l'écoute. En tout cas, je l'espère pour vous. Et je rappelle qu'on met toutes les informations ici, l'offre d'emploi complète, plus tout ce que la Maison du Tourisme propose sur classique21.be dans la rubrique, dans l'onglet Let's Work Together. Merci Chloé d'avoir été parmi nous ce matin.
2: Ben, un grand merci à vous, en tout cas.
0: Avec
2: plaisir. Très bonne journée à tout le monde.
0: Très belle journée sous le soleil, au revoir.
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0: Madame Rêve, c'était Alain Bachung sur Classique 21. On aura Michael Jackson dans un registre radicalement différent avec Bad d'ici quelques instants.
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0: stand-up. C'était Bob Marley. C'est raccord avec le temps à l'extérieur. Fanny, bonjour.
1: Bonjour, rappelle
0: ça. Ça va bien?
1: Ça va super.
0: Magnifique, vous allez marquer le tempo jusqu'à midi avec plein de bonnes choses. En forme?
1: Yep.
0: Météo. Mélanie, on attend encore du soleil et des températures estivales cet après-midi.
2: Oui, ça va encore chauffer cet après-midi de 24 à 29 degrés pour les maxima et même 30 pour la Gaume. Des températures qui restent donc estivales, vous l'avez dit. Toujours beaucoup de soleil cet après-midi avec tout au plus quelques rares voiles d'altitude et quelques cumulus qui pourraient se développer dans le sud-sud-est du territoire avec l'une ou l'autre ondée possible. C'est très local. Pour ce soir et cette nuit, un temps sec, calme. On verra les étoiles partout, minima entre 10 et 15 degrés. Et puis pour demain, la journée s'annonce encore ensoleillée et chaude. On attend des maxima entre 25 et 30 degrés.
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4: À 10h, Pascal Laroche, ça va plutôt dans l'absolu, hein, dans l'ensemble, plutôt pas trop mal.
6: Dans l'ensemble, ça va bien. Par contre, il ne faut pas laisser vos armoires sur l'autoroute. Et c'est le cas pour le moment sur le 42. Il y a une armoire en direction de Mons, entre Liège et Mons, à hauteur de Templouf, vers Mons. Elle se trouve sur la bande de gauche. La situation est dangereuse, faites attention. On a aussi un cadavre d'animal, c'est sur l'A503 Marcinelle, en direction de Charleroi, à hauteur de Marcinelle. La bande de droite est obstruée. Ensuite, après, je rappelle cet accident survenu il y a à peu près 2 heures sur la N82. Alors, on est en direction de Virton, la chaussée est fermée, situation dangereuse. C'est une voiture contre un camion, le camion est sur le flanc, la chaussée est fermée donc, et on vous demande d'éviter les lieux.
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4: Et à 10h, voici votre journal présenté par Yasmina Favaro. Bonjour.
7: Bonjour, des piquets de grève devant les écoles, des rassemblements, la grève et les actions, des profs continuent. Ils protestent contre les réformes dans l'enseignement voulues par le gouvernement de la Fédération Wallonie-Bruxelles. Et si les votes de ces mesures sont reportés au mois de juin, aujourd'hui, une réforme pourrait être adoptée en séance plénière, les changements en première secondaire, avec renforcement des matières de base, français, maths ou encore langue, et une suppression, la suppression de la première différenciée, classe pour les élèves qui n'ont pas leur CE. À la place, plus d'aide, plus d'encadrement des élèves en difficulté en primaire et en secondaire. À nouveau une journée attendue au procès de Paolo Falzone, le conducteur qui a foncé dans la foule lors du ramassage de Gilles du carnaval de Strepy-Bracny. Les parents et la sœur du principal accusé vont témoigner. Paolo Falzone est jugé pour 7 meurtres et 81 tentatives de meurtre devant la cour d'assises du Hainaut. Toujours beaucoup de questions après cet accident entre un minibus scolaire et un train hier à Buggenhout, en Flandre orientale. Pourquoi le chauffeur a-t-il franchi la barrière baissée du passage à niveau? Son corps va être autopsié, un accident qui a coûté la vie, je vous le rappelle, à 4 personnes. Le chauffeur, l'accompagnatrice et 2 ados de 12 et 15 ans. 5 autres jeunes ont également été grièvement blessés. La chaleur va encore nous accabler aujourd'hui. Nous ne sommes pas les seuls à subir cette météo précoce. Un dôme de chaleur s'abat sur l'Europe de l'Ouest. En France, une centaine de records de température sont tombés hier dans différentes villes. Et aujourd'hui, 13 départements sont en vigilance orange canicule. Avec le dérèglement climatique, les experts scientifiques le rappellent, ces vagues de chaleur seront de plus en plus fréquentes, intenses et précoces. Nouvelle finale de la Coupe d'Europe de football ce soir, la Conference League. Les Anglais de Crystal Palace affrontent les Espagnols du Rayo Vallecano à 21h à Leipzig. Et c'est une finale à suivre en direct sur RTBF Ovio et RTBF Typique. Et puis sur la terre battue de Roland-Garros aujourd'hui, ne cherchez pas Alexander Bloks. Le numéro 1 belge du tennis a dû déclarer forfait pour son deuxième tour. Il s'est foulé la cheville hier à l'entraînement. Par contre, aujourd'hui, dans ce tournoi de Grand Chelem, vous pourrez voir Novak Djokovic affronter Valentin Royer. Et chez les dames, la polonaise Iga Świątek, ancienne gagnante de Roland-Garros, elle va jouer son deuxième tour. Ce sera face à la jeune tchèque Sara Bejlek. Voilà pour les infos. Bonne journée avec nous.

0: Me Now, c'était Queen sur l'album Jazz. Alors c'est drôle parce que ce titre, on l'entend partout, il est repris à toutes les sauces, même dans des pubs où les gens sont heureux, tout ça, et qu'ils avancent sans jamais s'arrêter. Sauf qu'à la base, Freddie Mercury, quand il a écrit ce titre, c'était coquin. Genre, non, ne m'arrête pas là, j'y suis presque. Enfin, vous voyez ce que je veux dire. Voilà. Et ce titre, il est repris à toutes les sauces. Et certains en oublient vraiment le sens profond, le sens premier de ce titre, écrit par Freddie Mercury de manière un peu ouais, coquine. Queen, Don't Stop Me Now.
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0: Bonjour tout le monde, ravie de vous retrouver. J'espère que vous êtes en forme parce que dans 23 minutes environ, je ne serai plus seule en studio. On va recevoir un groupe belge qui traverse les années avec une élégance folle et ce petit supplément d'âme mélancolique qu'on reconnaît en 3 secondes. Girls in Hawaii sera en direct dans Tempo à 10h30. On va parler du retour du groupe, de leur nouvel album attendu en septembre, du tout nouveau single Eldorado qui sort aujourd'hui et d'un clip franchement dingue. Antoine et Lio seront avec nous tout à l'heure sur Classique 21. Ne bougez pas, voici Muse Undisclosed Desires.

0: Cardigans avec My Favorite Game. Nous étions sur l'album Gran Turismo, sorti en 1998. Alors, petite info, la collection classique 21 arrivera avec une heure de retard aujourd'hui hein, pour céder la place à Girls in Hawaii. 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

Les Foo Fighters, c'est ce nouvel album Your Favorite Toy. On écoutait Window à l'instant, alors cadeau un jour, cadeau toujours sur Classique 21. 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Voici Arnaud, Stéphane et Cher.

0: Arnaud et Stéphane Escher avec ce titre. Ils ont changé ma chanson. C'était en 1996. Ils sont installés, ils sont prêts. Et dans quelques instants, on va retrouver Girls in Hawaii en direct dans Tempo pour présenter leur nouveau single Eldorado.
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0: Pascal Laroche, on va avec vous sur le 411. Qu'est-ce qui se passe?
24: En direction de Luxembourg, il y a un pare-choc à hauteur de Houdemont en direction de Luxembourg sur la bande de gauche. Prudence. Et puis, on a aussi cet accident sur la N82 à hauteur de Stockheim en direction de Virton. La chaussée est fermée. Situation dangereuse. C'est une voiture contre un camion. Le camion est sur le flanc. Faites attention.
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0: Et avec nos invités, ils font partie de ces groupes belges qui ont réussi à traverser les années sans jamais perdre leur élégance ni leur sincérité. Après Nocturne, Girls in Hawaii prépare son grand retour avec un nouvel album attendu en septembre prochain. Et aujourd'hui, justement, c'est le jour de sortie du nouveau single Eldorado, deuxième extrait d'un disque qui s'annonce intime, instinctif et très vivant. C'est ce qu'on en dit. On va en parler avec Antoine et Lio de Girls in Hawaii qui sont avec nous dans Tempo. Alors les gars, bonjour tout d'abord.
27: Salut.
28: Bonjour,
0: ça va?
28: Oui, très bien.
0: Tout
28: très
0: va bien, bien. Ouais. Heureux d'être là, réveillé, en forme, la lumière est belle, la chaleur est bonne.
28: Il fait bon ici. Dans le
0: studio. Oui. Un peu trop, il fait froid. Mais ça, c'est Raphaël Scaini qui met la clim à fond de balle. Donc, j'ouvre la fenêtre pour récupérer un peu.
28: Après,
0: oui, voilà, c'est ça, exactement. Bon, on va entrer dans le vif du sujet. Alors, il y a quelques semaines, on avait déjà pu découvrir le premier single, Is It Happening Right Now? Et là, tout le monde s'accorde à dire que, clairement, on retrouve du très bon Girls in Hawaii, un titre un peu suspendu, un clip avec des ralentis, des choses très esthétiques qui vous collent à la peau. Ni trop lent, ni trop rapide. Et cette petite tension, là, ce petit truc. Et puis, est-ce que tout ça a été étudié? Est-ce qu'on s'est dit, le premier single qu'on va sortir, il faut qu'il soit très Girls in Hawaii, il faut qu'il soit parfait, il faut que les gens s'y retrouvent et qu'on nous retrouve dedans?
28: Non, pas vraiment. En général, on aime bien, comme premier single, sortir ce qu'on appelle un single zéro. Ça veut dire plutôt un titre qui n'est pas vraiment single, puisque en l'occurrence, le morceau... Is It Happening Right Now, c'est il y a une minute avant que la voix arrive, c'est un peu une structure un peu bizarre, il y a pas vraiment de refrain, c'est et nous on aime bien justement poser un peu la couleur d'un disque ou les ou l'ambiance d'un disque avec ce genre de morceau plutôt que d'essayer de absolument convaincre à tout prix, voilà, un peu garder un peu de mystère.
0: Alors je me rappelle d'une interview pour la sortie de Nocturne, vous aviez avoué que c'était compliqué d'écrire les textes, vous aviez même tenté l'hypnose, si ma mémoire est bonne. Comment ça s'est passé pour accoucher de celui-ci? Ça a été cool, détendu entre vous?
27: Bah oui, pour le coup, on a appris un peu de ce disque-ci et on a vraiment décidé d'écrire très vite les paroles, assez peu finalement à s'attarder dessus. Donc on se retrouve avec des textes bizarrement que je trouve plus mélodiques et plus rythmiques, comme ça, ça a été plus facile. On s'est moins posé de thème, on n'a pas été chez le psy, pour le coup, faire de l'hypnose.
28: Moins politique.
27: Ouais, on est revenu à un truc très pop, quoi. Vraiment, en fait, une couche musicale un peu secondaire. Ouais.
0: Alors, c'est drôle parce que cet album va s'appeler Eldorado. Et comme le single qui sort aujourd'hui, on l'écoutera un petit peu plus tard. Eldorado, ça veut dire quoi? Vous voulez encore courir après le bon titre, le bon album? En même temps, vous n'avez pas besoin de faire vos preuves. Hein. Pour rappel, tant qu'on y est, From Here to There, 2003, 2008, Plan Your Escape, 2013, Everest, 2017, Nocturne. C'est bon, les gars, il n'y a plus besoin de chercher à tout prix ici.
27: Il y a toujours un peu ce truc qui donne envie, enfin il y a toujours un peu le morceau, un peu la pierre précieuse comme ça qui tend un peu les bras quand on se met à écrire. Donc ça parle aussi un peu de ça, ce qui fait un peu bouger, ce qui donne envie de créer, ce qui fait avancer quoi. Et puis ça parle aussi un peu de l'époque, quoi. Il y a aussi ce côté richesse, cette envie de richesse, d'atteindre, jamais vraiment l'atteindre. Voilà, il y a un peu ce truc qui est chouette. Mais pour l'anecdote, je m'en suis rendu compte plus tard, mais j'ai beaucoup écouté les Modern Lovers. Et il y a un morceau de Pablo Picasso avec que des rimes en haut et dedans, de fait. Je l'ai beaucoup écouté, il y a Eldorado et Avocado.
0: Voilà. Donc on était à deux doigts que l'album s'appelle Avocado.
27: Ouais, c'est ça.
0: Ça aurait pu. Vous vous connaissez depuis plus de 20 ans. C'est une histoire d'amitié, de musique, de passion. Antoine et Lio, est-ce que vous arrivez encore à vous surprendre l'un l'autre ou pendant l'écriture, la composition de tout ça, vous saviez exactement quand vous veniez avec un truc que l'autre allait dire non, mais ça va pas du tout, c'est nul, c'est... ou le contraire, ah oui, attends, je vais y ajouter ça. Est-ce que vous connaissez par cœur ou est-ce qu'il y a encore des surprises?
27: Ouh. On se connaît bien.
28: Ouais, on se connaît bien.
27: C'est sûr, on a quand même appris à écrire ensemble il y a hyper longtemps. Il y a quand même des zones toujours un peu de surprise, mais on se dit pas non plus genre oh, ça c'est vraiment nul. Non, on prend vraiment la moitié de l'autre et on met ensemble. T'as un truc. Un truc
28: plus intéressant à dire.
27: Ouais.
28: Non. On arrive quand même à être surpris parce qu'il y a ce moment quand même chouette dans l'écriture où on n'écrit pas forcément en fait à deux dans une pièce, où on se motive par moment en se faisant des petits challenges en se disant allez, pendant une semaine, on s'envoie chacun un morceau. Parfois on se donne des petits thèmes, parfois on se donne des. Et en fait, c'est quand même toujours le moment un peu surprenant, un peu magique où moi je suis le premier auditeur de. Un morceau de Lio et je lui envoie fébrilement mon morceau aussi. C'est quand même un peu des moments un peu précieux, un peu magiques. Et en fait, quand on reçoit le morceau de l'autre, on n'a aucune idée de ce que ça va être. On n'a jamais entendu une note. Et d'autant plus quand on le fait un peu sur un thème ou sur. Du coup, c'est qu'est-ce qu'il en a fait par rapport à ce que moi j'en ai fait. Donc c'est un peu. Là, on arrive encore à surprendre, ouais, clairement.
0: Ok, bon, on va écouter ce fameux premier single parce que je veux faire monter la tension pour écouter celui qui sort aujourd'hui. On va donc écouter tout de suite Is It Happening Right Now, Girls Now, en direct sur Classique 21.

0: Is it happening right now? Girls in Hawaii, extrait du nouvel album Eldorado qui sortira en septembre. C'était le premier single. Alors, vous m'avez fait marrer quand on l'écoutait. Vous avez fait, ouais, grosse guitare. Voilà, ça peut se résumer comme ça. Ouais. On revient dans un instant. Girls in Hawaii, toujours en direct sur Classique 21.
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0: Nous sommes toujours en direct avec Girls in Hawaii dans Tempo pour la sortie du deuxième single qu'on va découvrir dans 3 minutes top chrono. Alors ce nouvel album Eldorado, tu l'as dit un petit peu tout à l'heure, Lio, il parle de l'actualité, il parle de l'époque, de l'urgence climatique, des adieux impossibles, des errances, de la nostalgie et aussi quand même un peu une lumière dans tout ça, la joie d'être en groupe. Et ça, est-ce que cette joie d'être en groupe, c'est une joie qui a été retrouvée et c'est le résultat direct des fameux concerts de décembre 2023, ça a à voir avec ça?
14: Ouais, c'est clairement un truc qui nous a remis en selle. C'est tellement émotionnel comme moment. Juste avant ça, on savait plus trop ce qu'on allait faire, en gros. Et ça nous a vraiment redonné de la joie et de la simplicité. Il y avait vraiment un truc facile qui s'est passé, super fort. C'est super cool.
0: C'est vrai que, alors d'habitude, déjà, vous mettez un petit peu de temps tranquillos, 3-4 ans entre chaque album. Là, on a attendu quand même 9 ans.
15: 9 ans.
14: Record battu.
0: 9 ans. Record battu.
15: Oui.
14: C'est le but, hein. On voulait battre le record.
0: C'était ça. Ok. Moi, tant que j'ai une réponse, moi, ça me va. Oui, c'est vrai. Le Covid, ça vous a foutu dedans? Ça vous a cassé?
15: C'est une super excuse pour tous les musiciens quand ils traînent. Oui, mais il y a eu le Covid. Ouais, voilà.
0: Donc, ça n'a pas spécialement à voir avec le Covid.
15: Si, entre autres. Déjà, en fait, on est naturellement lent. Et puis, pour celui-là, en fait, on s'est clairement posé la question de est-ce qu'on a encore le kick, l'envie, la passion nécessaire pour faire un disque et pour être. En fait, c'est quand même un long chemin. C'est quand même. Chez nous, c'est toujours un peu. Il y a des grands moments chouettes dans l'idée de faire un disque. Il y a aussi des longs. des longues traversées du désert, des longues. Et en fait, il faut vraiment le vouloir. Il faut vraiment.

0: sûr, j'ai l'impression.
1: Ouais.
0: On a volé un
2: en tout cas, dans les deux singles qu'on a en poche pour l'instant, oui.
0: Ouais.
1: Mais on aime toujours faire des albums qui sont pas spécialement monotones et qui sont quand même assez variés. Moi, j'écris d'un côté, Lio écrit de l'autre. On aime bien bricoler plein de trucs et donc à la fin, c'est tous nos albums ont un côté parfois un peu playlist. Ils sont pas spécialement d'une seule humeur ou d'un seul mood. Ici, je dirais que le truc principal sur cet album, c'est qu'on l'a un peu re-réalisé comme on avait réalisé notre premier. C'est-à-dire, on a imaginé un montré avec un producteur, on avait fait les trois derniers avec un producteur, et on a essayé un peu quelques trucs, et on n'a jamais trop senti. Et finalement, on s'est retrouvé à se remotiver à bosser un peu à deux à la maison, plus en mode laboratoire, et on a fait énormément de choses. On est allé un peu en studio faire des batteries par moment, mais on a fait énormément de choses à la maison. En mode DIY, et en fait, du coup, il y a un côté un peu expérimental, marrant, un peu ludique, avec des drôles de solutions pour les sons, avec, on a fait un album un peu moins classique, je pense, et plus bricolé, mais dans un peu DIY, et ça nous a beaucoup plu, et je pense que ça a toujours été une partie de l'identité du son de Girls in Hawaii, et je pense qu'on est retombé à fond dedans, donc c'est un peu excitant pour nous.
2: Vous êtes là pour qu'on écoute Eldorado. On va l'écouter dans 30 secondes, mais d'abord, parce que quand je l'ai vu, je me suis dit, mais qu'est-ce que c'est que cet ovni, votre clip d'Eldorado? Alors, juste un petit mot pour les auditeurs qui vont aller le voir, ouais. Mais quoi, c'est vous deux, c'est des parodies de vous deux, enfin des petits bonhommes vous deux. Enfin, moi, j'ai eu l'impression
0: des
2: que
0: avatars,
2: c'était ça, ouais, des avatars de vous deux avec des têtes en genre de vieille pâte à modeler un peu.
0: Comme nous deux.
2: Un peu. Ouais. Non.
1: Boursouflé.
2: Un peu boursouflé, un peu pourri. Il y en a même un qui a un œil au-dessus, l'œil en dessous. Ouais. Et puis, il y a ce final grandiose, magnifique qu'on ne va pas révéler. Mais donc, c'est quoi? C'est de l'image de synthèse. Ça fait un peu genre vieux jeu vidéo.
0: Exactement.
2: Ouais. D'où ça vient ça? Ça ne vous ressemble pas du tout non plus dans l'esthétique. On se dit, mais qu'est-ce qu'ils ont fait? On a l'habitude, comme je disais, de cette esthétique hyper léchée, les images au ralenti, les ambiances ombre-lumière. Là, pas du tout.
0: Non, ben on a travaillé avec deux jeunes de 20 ans et c'est ce qu'ils ont plaqué comme image sur notre chanson. Mais on avait envie d'un truc vraiment différent pour
2: nous. Ah là, c'est gagné.
0: Ouais, et c'est gagné.
1: C'est leur vision de nous.
2: C'est pas mal.
1: Ouais.
2: C'est pas mal.
1: Et bon. C'est super intéressant parce que du coup, on est relu par une génération plus jeune de 20 ans et c'était hyper passionnant de faire le clip avec eux et de discuter tout au long du clip avec eux parce que. On n'a pas les mêmes refs et en fait du coup il y a plein de débats hyper, hyper bizarres. Nous on voulait toujours mettre un truc, souvent mettre un truc un peu glauque, malsain.
2: Mais ça l'est quand même un peu. Hein.
1: Bah, du coup on a essayé, on s'est battu pour amener ça et en fait c'est vraiment la rencontre de deux univers. Parce qu'en fait eux ils adorent vraiment quelque chose un peu Teletubbies, hyper choupi en fait, mignon. Et
2: c'est mignon.
1: Là où
2: et
1: nous, ça nous gêne la mignonnerie,
2: ouais.
1: Pas du tout. Et donc, et en fait, on a eu plein de débats assez marrants. Comprenait pas ce qu'on voulait dire.
2: Bon, le résultat en image, c'est à découvrir par vous-même. Par contre, en son, c'est tout de suite le nouveau single de Girls in Hawaii, Eldorado.

0: Eldorado qui s'arrête net. On va tous se faire avoir en radio grâce à vous. Merci beaucoup, les Girls in Hawaii. Nouveau single qui sort aujourd'hui. On les retrouve, les Girls, dans un instant sur Classique 21.
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0: Toujours en studio avec Girls in Hawaii à l'occasion de la sortie du nouveau single Eldorado qu'on vient d'écouter. Mais après des singles qui sortent, eh bien, quand un album sort, il faut reprendre la route de la scène. Et justement, vous allez débuter avec un premier concert le 1er juillet à Mons. Et avant ça, vous serez en résidence, je crois, justement à Mons. Est-ce que c'est important, ce moment de laboratoire, pour remettre tout en place, surtout après quelques années ?
5: Ouais, c'est du gros travail. Là, on est depuis 2 mois, 3 mois, on répète, on apprend à jouer tout le disque. Parce que nous, on chipote beaucoup au Clio en studio. On n'enregistre pas vraiment live en groupe, c'est plein de chipotage, de bricolage assez expérimental quand on fait du studio. Et donc après, on se pose vraiment la question de « Ok, maintenant comment on va
0: jouer
5: ça ?» Ouais. Ça fait 2 mois qu'on bosse dessus, ça devient très cool, on est content. Mais après, pour le moment, c'est cool dans notre local de répète. Et on va passer à résidence son dans 2 semaines. Pendant quelques jours où l'idée c'est de jouer puis d'aller écouter dans la salle, de voir ce que ça donne, et puis une grosse résidence à Mons, plutôt lumière, donc on prépare la tournée d'octobre.
0: Est-ce que vous êtes du genre studio en résidence comme ça, c'est des discussions sur une lampe, un truc pendant 3 heures autour de la caisse claire, ou est-ce que ça part complètement en pizza froide et tout le monde vous rappelle tout le temps, les gars, il faut qu'on bosse?
6: Plutôt sérieux, hein.
5: Et les bosseurs, ouais.
6: On était vraiment un peu contrôle fric au tout début, vraiment un peu extrême. Et puis avec le temps, on s'est un petit peu adouci avec ça. Mais on reste quand même vraiment attentif, ouais. Ouais.
0: Et cette fameuse scène, est-ce que c'est devenu votre deuxième maison ou vous allez quand même encore avoir des grosses montées de stress?
6: Moi, je commence à le sentir un peu quand même.
5: Stress?
6: Ouais, mais il y en a quand même moins. Bon, on joue à Beauregard avec Aurel Sen. Ça me fait bizarre de partager, on ouvre pour lui, pour le coup. C'est toujours impressionnant de jouer devant un public qui n'est pas du tout le tien.
0: Ah oui, ça c'est bien, ça c'est une bonne pression, ouais, de se retrouver.
6: Ça va être un peu fragile à mon avis encore. Bon, on verra.
5: Ça c'est le lendemain de Mons.
0: Ouais. C'est le lendemain de Mons. Les dates, on va les citer un peu plus tard. Vous avez déjà traversé énormément de choses en tant que groupe, on le sait, il y a eu des hauts, il y a eu des drames, il y a eu des renaissances. Aujourd'hui finalement, Girls in Hawaii, ça ressemble à quoi? C'est une famille, un miracle logistique, une thérapie collective?
5: En tout cas, on se le dit de plus en plus, c'est qu'on prend vraiment conscience de la chance qu'on a, clairement, parce que c'est un peu inexpliqué pour nous, inexplicable qu'on fait ça depuis 25 ans presque et qu'on a toujours la possibilité de le faire, de sortir des albums qu'apparemment ça continue à intéresser des gens, donc c'est super agréable, super génial comme c'est quand même une chouette vie. Et en fait, avant, on n'en profitait pas forcément énormément parce qu'on était toujours très fort dans le stress, la projection de ce qui est arrivé.
6: La pression, ouais.
5: La pression. Et il y a vraiment eu un switch au moment du Covid, la tournée qu'on a fait après le Covid, pour une fois sans défendre un disque. Un peu gratuite, comme ça. On faisait un peu des concerts best-of et on a commencé vraiment à s'amuser en concert, s'amuser en répète, s'amuser. Et puis on a fait les 20 ans un peu dans cette optique-là, en disant qu'on avait vraiment envie de prendre le temps, de s'amuser à le préparer, que c'était un peu notre cadeau, c'était notre anniversaire aussi, en fait. Et depuis, en fait, il y a une vibe très cool où on profite vraiment de tout ce qui nous arrive en groupe, beaucoup plus qu'avant, donc voilà.
0: On va se replonger dans les souvenirs d'ailleurs tout de suite. On écoute un dernier titre de Girls in Hawaii, extrait de l'album Nocturne sorti en 2017. Voici This Light.

0: Du Slide Girls in Hawaii sur Classique 21. Ils sont toujours avec nous. Je vais, avant qu'on parle des petits changements dans le groupe, annoncer que le nouveau single Eldorado sort aujourd'hui, que l'album est attendu pour le 25 septembre prochain. On peut déjà noter les dates. Je vous ai parlé du Festival au Carré le 1er juillet à Mons. Et tout à coup, on me donne une info de dernière minute. Donc vous avez intérêt à vous grouiller. Il reste 20 places, vous le saviez ? 20 bon, places, ça, voilà, ça, c'est cool. Tout. Après, c'est fini. Donc, s'il y en a là qui écoutent... Pour Mons. Mais pour toute la tournée, après votre passage ici, il ne restera que 20 places aussi, les gars. Ça, c'est sûr. Bah oui, c'est l'effet classique 21. Donc, 20 places pour le 1er juillet à Mons. Grouillez-vous. 4 septembre, Solidarité à Namur. 2 dates à la baie aussi, à Bruxelles, 15 et 16 décembre. Il reste 10 secondes. Un petit clin d'œil, vous vouliez faire à votre nouveau label.
1: Ah oui, oui, on sort le disque en 25 septembre sur un nouveau label à Bruxelles. Enfin, on est signé sur un nouveau label qui s'appelle Capitan Records, qui est un super label, une coopérative de labels.
0: Et on les embrasse. Voilà. Merci d'être venu, ouais. Merci beaucoup. 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
0: Pascal Laroche, on part avec vous sur la Nationale 86.
3: 82 pour le rappel. Oui, effectivement, de cet accident à Stockheim, autour de Stockheim, en direction de Virton. La chaussée fermée, situation dangereuse. Un camion est sur le flanc actuellement à cet endroit. Sinon, sur nos temps de parcours, 20 minutes tout de même sur l'E40 en direction de Bruxelles. C'est lorsque vous arrivez de la frontière allemande et que vous roulez vers Bruxelles. Le trafic est perturbé à cet endroit-là, entre Schirach et Herstal, trafic perturbé, vitesse moyenne de 10 km/h sur plusieurs kilomètres. Et puis pour le reste, quelques toutes petites files sur le ring de Bruxelles, résiduelles, pas plus de 5 minutes pour le moment, aux endroits habituels. Par contre, on a de l'autre côté, du côté de Mons, eh bien on a 20 minutes là aussi entre Nîmes-Mézières et Saint-Denis, en direction de Bruxelles à cause des travaux. Ça coince à de ce côté-là, voilà. Prudence et bonne route.
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0: Ram Jam, c'était Blackberry. Et vu qu'on a dû dire au revoir un peu trop vite à Girls in Hawaii qui sont toujours en face de moi, j'en profite pour vous remercier mille fois d'être passé nous faire coucou. Le marathon de ce genre de moment va débuter pour vous. J'espère que vous serez courageux, fort et loquace comme vous l'avez été chez nous. Merci mille fois.
1: Merci, bonne journée.
0: Merci beaucoup.
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0: À 11h11 et 11 secondes, comme chaque jour, nous retrouverons notre moment M avec Jean-Louis Lahaye, un moment M consacré aujourd'hui à Conquistador de Procol Harum. Et avant cela, voici Robbie Williams, Rocket. Je vous rappelle que Robbie Williams sera le 27 juin au Live is Life. On vous a d'ailleurs offert des places la semaine dernière sur Classique 21. Et vous savez qui sera là également en même temps avec lui sur scène, Tony Iommi de Black Sabbath.

0: UB40 avec Food for Thought, de la nourriture non pas pour le corps mais bel et bien pour l'esprit. C'est ce qu'on vous propose aussi avec le moment M.
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0: Il est 11h11 et en 30 secondes.
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Aujourd'hui, je vous raconte le moment qui est à l'origine de la chanson « Conquistador » de Procol Harum. 1967, Londres. Un orgue s'élève, solennel, presque liturgique. Le monde bascule. Watershed of Pale envahit les radios, grimpe en tête des charts, devient un phénomène planétaire. En quelques semaines, Procol Harum passe du statut de jeune groupe londonien à celui de révélation internationale. Le morceau se vend à des millions d'exemplaires. On parle de chef-d'œuvre, de révolution pop. Et derrière cette vague immense, presque écrasante, d'autres chansons attendent. Parmi elles, un titre enregistré dans la foulée, mais composé bien avant la gloire. Un morceau plus sombre, plus tendu. Son nom, Conquistador. Fait rare chez Procol Harum, Gary Brooker compose d'abord une musique aux accents dramatiques évoquant l'Espagne, sur laquelle Keith Red vient ensuite poser l'image d'un conquistador déchu. Un Keith Red qui n'a pas encore 20 ans lorsqu'il imagine ce texte. Il n'écrit pas une fresque historique. Il ne raconte pas une bataille précise. Il construit une image, une scène mentale. Un conquistador espagnol, pas glorieux, pas victorieux, mais seul. Un homme en armure face au vide, face à l'échec, face à l'absurdité de sa propre ambition. Red est fasciné par les symboles, par les figures de pouvoir déchues. Il transforme l'histoire en métaphore. Ce conquérant n'est pas Cortés, qui renversa l'Empire aztèque au XVIe siècle. Ce n'est pas Pizarro, vainqueur des Incas. C'est un archétype. L'orgueil confronté au néant. Contrairement à A Watershed of Pale, ici, pas d'orgue majestueux qui enveloppe tout. La progression est plus nerveuse, plus dramatique. Le piano martèle, la tension monte, la chanson semble avancer vers une issue incertaine. Elle est enregistrée et intégrée au premier album du groupe, Procol Harum. Mai 1967, n'écoute qu'un seul titre. A Watershed of Pale éclipse tout. Les radios diffusent le morceau en boucle. Les ventes explosent. Le public réclame le tube. Conquistador, lui, passe presque inaperçu. Le groupe continue sa route. Tournée, album, expérimentation. Il s'éloigne progressivement du format strictement pop. Leur musique devient plus ambitieuse, plus orchestrale, plus progressive. Mais Conquistador reste une chanson du passé. Un morceau de catalogue, rien de plus. Et les années passent. En 1971, Procol Harum est désormais un groupe respecté, innovant, curieux, désireux de dépasser les formats. C'est alors que naît l'idée d'une collaboration audacieuse qui va changer l'histoire de Conquistador. Un concert au Canada, à Edmonton. Oh non, pas un concert de plus, non, pas un concert comme les autres. Un concert avec un orchestre symphonique. L'idée intrigue. Mélanger rock et symphonie, explorer d'autres textures, donner de l'ampleur aux compositions. Le projet prend forme. Ce sera une collaboration avec l'Edmonton Symphony Orchestra. Répétition, arrangement, discussion. Il ne s'agit pas simplement d'ajouter des cordes décoratives. Il faut repenser les morceaux en profondeur. Parmi les titres sélectionnés, quelqu'un propose Conquistador. Mais pourquoi celui-là? Peut-être parce qu'il porte déjà une tension dramatique, parce que sa structure appelle l'ampleur. Et peut-être aussi parce qu'il mérite une seconde chance. Les partitions sont écrites. Les orchestrations élaborées, les cordes viendront soutenir la montée, les cuivres accentueront l'ironie tragique du refrain, le morceau va respirer autrement. Petit bémol, le groupe n'a quasiment pas pu répéter Conquistador avec l'orchestre à cause de problèmes de matériel à la frontière. Il y aura forcément une prise de risque non négligeable au moment de monter sur scène. Le 18 novembre 1971,
La salle du Northern Alberta Jubilee Auditorium est bondée. Le public canadien ne sait pas encore qu'il va assister à la renaissance d'un titre oublié. Les premières notes retentissent. L'orchestre installe un tapis sonore dense. Le piano entre, puis la voix de Gary Brooker, et soudain, Conquistador n'est plus la chanson de 1967. Elle devient épique, large, cinématographique. Les violons donnent au texte une dimension tragique, presque shakespearienne. Les cuivres apportent une noblesse ironique. Chaque montée est amplifiée. Chaque silence devient dramatique. Le morceau respire comme il n'a jamais respiré. Sur scène, le groupe joue, concentré, porté par la puissance du rendu. Mais rien n'indique encore ce qui est en train de se produire. Ce qui, 4 ans plus tôt, était resté discret, prend ce soir-là une ampleur inattendue. Mais lorsque les violons retentissent dans la salle, le groupe ne sait pas encore que cette version live allait devenir ni plus ni moins que leur plus grand succès américain derrière l'indétrônable What a Shadow of Bell. La décision de réinterpréter Conquistador le 18 novembre 1971 à Edmonton avec l'Edmonton Symphony Orchestra est ce moment à l'origine de la version emblématique de la chanson qui paraît en 1972 sur l'album Procolarum Live with the Edmonton Symphony Orchestra.

conquistador. Ton étalon a besoin de compagnie. Et tel le front sacré d'un ange, tu exsudes la pureté. Je vois que ta cuirasse a depuis longtemps perdu son éclat. Et sur ton visage figé, comme un masque mortuaire, aucun signe ne transparaît. L'intérêt du texte ne réside pas dans l'action, mais dans ce qui subsiste une fois que tout est terminé. Il s'agit d'une méditation sur la vanité du pouvoir et sur la fragilité des certitudes humaines. Ce qui semblait invincible devient vulnérable. Ce qui semblait triomphant devient dérisoire. Le conquistador n'est pas seulement un symbole d'arrogance, il devient aussi une figure tragique. La chanson installe une atmosphère crépusculaire dans laquelle la grandeur et la chute coexistent. Mais on l'a dit, le succès du morceau viendra surtout de son interprétation. La version studio de 1967 repose principalement sur le piano de Gary Brooker et une structure relativement sobre. L'ensemble est tendu, presque austère, avec une progression dramatique qui accompagne la gravité du texte sans chercher à amplifier excessivement. Tout change lors du concert du 18 novembre 1971 à Edmonton.

L'intégration de l'orchestre symphonique transforme radicalement la perception du morceau. Les cordes élargissent l'espace sonore et apportent une ampleur cinématographique. L'orchestration ne se contente pas d'embellir la chanson. Elle en révèle le potentiel dramatique. Là où la version originale semblait introspective, la version symphonique devient monumentale. Cette tension entre la grandeur musicale et la chute évoquée dans les paroles renforce la puissance émotionnelle du morceau. C'est précisément cette relecture qui va changer son destin. Quelques mois après le concert, l'enregistrement est publié sur l'album live Procolarum, Live with the Edmonton Symphony Orchestra. Un single est extrait. Cette fois, la chanson trouve son public. Aux États-Unis, elle entre dans le top 20 du Billboard Hot 100 et atteint la 16e place. Elle devient l'un des plus grands succès américains du groupe derrière l'incontournable A Watershed of Bell. Ce succès est d'autant plus remarquable que c'est l'arrangement, l'interprétation et le contexte qui ont modifié sa trajectoire. Avec cette version symphonique, Conquistador s'impose comme un exemple marquant de la rencontre entre rock et musique orchestrale. Bien avant que les collaborations symphoniques ne deviennent courantes, Procolarum démontre qu'un tel mariage peut être organique et cohérent. Au fil des décennies, c'est cette version live qui reste dans la mémoire collective. Elle illustre une vérité artistique. Certaines chansons ont besoin de temps et de circonstances particulières pour révéler pleinement leur potentiel. Conquistador est une chanson sur l'échec d'un conquérant, mais son propre parcours raconte l'inverse. La conquête évoquée dans le texte n'a peut-être jamais eu lieu. En revanche, celle de la chanson elle-même est bien réelle. Elle prouve qu'en musique, le moment décisif ne se situe pas toujours à la création. Parfois, il survient plus tard, lorsque l'œuvre trouve enfin la forme qui lui correspond.

0: On reste dans le thème Eldorado avec Girls in Hawaii, mais ici en version Conquistador. C'était Procolarum en 1967. C'était l'objet de notre Moment M de Jean-Louis Lahaye podcast. 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

0: Qui se soucie de nous sur l'album CQFD en 1987, c'était Jacques Dutronc. Dans une petite quinzaine de minutes, on aura un extrait de notre podcast La Collection Classique 21. Cette semaine, un épisode avec Laurent Riepy consacré à l'album The Stranger de Billy Joel.
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0: Et Pascal Laroche, on signale un accident sur le ring de Bruxelles.
16: Oui, parfaitement. C'est à hauteur de Forêt. Une bande de circulation est neutralisée lorsque vous roulez en direction de Ytre, Grand Bigard Ytre. Donc, accident également sur le 429 entre Halle et Tournai, à hauteur de Marc. Les bandes de droite et centrales sont neutralisées. Et puis, quelques ralentissements aussi sur le 19 Bruxelles-Mons. En direction de Bruxelles, il y a 10 minutes à perdre à hauteur de Nîmes. Même constat vers Mons, 10 minutes également. Et puis, attention à ces objets encombrants sur le 40 Aix-la-Chapelle vers Liège, à hauteur d'Herstal, sur la bande droite, plusieurs planches et des remorques. Et une remorque qui est renversée, en fait, à cet endroit-là, vous perdez 15 minutes.
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0: cette puissance, bien sûr, ça ne peut être que Janis Joplin. On écoutait Move Over.
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0: Et aujourd'hui, je vous l'ai dit, on parle de l'album The Stranger. Nous voici donc en septembre 1977. Et quand cet album de Billy Joel sort, eh bien, personne n'aurait misé un copec dessus et certainement pas Columbia Records. Billy Joel a 28 ans, déjà 4 albums derrière lui, 2 qui sont restés sur les présentoirs des disquaires. Son label le tolère, mais tolérer n'est pas soutenir. Et pour lui, The Stranger, c'est vraiment sa dernière chance. Et quand il va sortir cet album, il finira par être le plus vendu de l'histoire de Columbia Records, jusqu'à ce qu'un certain Bruce Springsteen le détrône avec Born in the USA, mais ça c'est une autre histoire. On écoute un petit extrait de ce podcast. Alors on ne le sait pas toujours Laurent Riepy, mais c'est pour ça que vous êtes là, pour nous le dire haut et fort. Cet album de Billy Joel, il a failli être produit par George Martin.
23: Oui, il a failli, mais ça ne s'est pas fait. Alors
0: ben
23: pourquoi
0: non.
23: Ça ne
0: ben
23: s'est
0: non,
23: pas
0: sinon
23: fait.
0: On n'en parlerait pas.
23: Voilà, pourquoi ça ne s'est pas fait, c'est un peu fou. Il faut savoir qu'au départ, c'est George Martin lui-même qui va proposer à Billy Joel de produire son album, sachant que Billy Joel est dans une situation un peu compliquée à ce moment-là, puisque c'est un peu l'album
0: de la dernière chance.
23: Effectivement,
0: clairement.
23: De la dernière chance. Et donc, pourquoi va-t-il refuser le producteur des Beatles, le gars avec qui tout le monde a envie de bosser? Eh bien, tout simplement, parce que George Martin a une condition à sa venue sur l'album.
0: Cette condition, c'est qu'on utilise des musiciens de studio, des musiciens bien propres, bien,
23: bien carrés.
0: Calés, et pas ses potes. Billy Joel, ce qu'il aime, c'est faire de la scène avec ses amis.
23: C'est ça. Et donc, lui, pas question de faire de concessions, pas question de virer ses potes avec qui il galère depuis des années. Et donc, il dit non. Ce sera quand même Billy Joel, l'artiste qui a dit non à George Martin, pour finalement signer avec un autre producteur qui est aussi un grand talent, qui est Phil Ramone.
0: 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Nous, on va se lancer dans un titre de Billy Joel et ce sera Moving Out, Anthony's Song.

Billy Joel sur son album The Stranger, sorti en 77, album qui est l'objet de l'épisode de la collection classique 21 du jour que je vous invite à écouter. Voici Face No More, I'm Easy. Turn the light.

0: Bonne nouvelle, Francis Cabrel, il y a la Bodega et il y a les Bodegas. C'était l'album de Francis Cabrel sorti en 2004.
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0: extraordinaire Patti Smith à l'instant avec People Have the Power. Notre extraordinaire Marie-Amélie Mastin est arrivée.
1: Sylvie a fait venir.
0: Bonjour. Oui, vous avez aussi la puissance, vous avez tout ça,
1: oui,
0: forcément.
1: En toute modestie.
0: En toute modestie, bien sûr.
1: Faut bon, des fleurs à soi-même.
0: Mais oui, alors moi je le fais, mais faites-le vous-même aussi. Okay. Hein, c'est vous qui devez d'abord le faire.
1: Oui,
0: même.
1: C'est vrai.
0: Bon, on va lancer des fleurs à Mélanie Pousseur pour sa météo.
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3: Bonjour à toutes et tous. Cet après-midi, toujours autant de soleil avec tout au plus un ou deux cirrus par endroit, un ou deux cumulus de beau temps en Ardennes. Il va à nouveau faire chaud avec des maxima entre 24 et 29 degrés et même 30 pour la Gaume sous une faible bise de secteur nord-nord-est. Ce soir et cette nuit, un temps sec toujours, un temps calme, un ciel serein, des minima entre 10 et 15 degrés. Demain jeudi, la journée s'annonce encore ensoleillée et chaude, de 25 à 30 degrés pour les maxima. Et puis vendredi, il faudra composer avec de plus en plus de nuages de haute et moyenne altitude. Ils seront un peu plus menaçants vers le nord-est du territoire. À la clé, peut-être quelques averses, parfois orageuses. Côté température, entre 28 et 33 degrés et 26 pour le littoral.
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1: On va commencer ce point route avec un incident sur le 429. Bonjour Jean-Marc.
4: Bonjour, bonjour. Un incident qui s'est transformé en accident. C'est vrai qu'on ne savait pas trop, mais c'est sur le 429 à Tournai, à hauteur de Marc. Les voies centrales et droites sont neutralisées en direction de Tournai. Accident sur le ring de Bruxelles, entre Grand-Bégard et Ittre, à hauteur de Forêt. Vous perdez quelques minutes actuellement en direction d'Ittre. Toujours des ralentissements observés sur le 19 Bruxelles-Mons, à hauteur de Nimy. Une dizaine de minutes perdues, ça dépend un peu de la densité du trafic, que ce soit vers Mons ou Bruxelles. Sur la N82 Arlon-Virton, autour de Stockhem, la chaussée est toujours fermée actuellement, ainsi que les deux bretelles d'accès en direction de l'E411. Et un petit coup d'œil du côté de des trains, avec des retards signalés entre Ciney et Marlois.
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1: Anne Godagno pour les infos de midi, bonjour.
5: Madame, Monsieur, bonjour. Un nouveau témoignage poignant aujourd'hui devant la cour d'assises du Hainaut dans le cadre du procès de Paolo Falzone et d'Antonino Falzone. Les parents de Frédéric D'Andrea, l'une des victimes du 20 mars 2022, ont pris la parole. Le père a notamment décrit avec émotion le parcours de son fils aîné, un bon vivant, toujours prêt à rendre service aux gens, a-t-il dit. Ensuite, il s'est adressé directement à Paolo Falzone. C'est un criminel qui doit être puni, a-t-il lancé un cri de colère qui a suscité une vive émotion dans la salle d'audience. Le ministre de la Défense attend pour la mi-juin une proposition des Pays-Bas afin de trouver une solution dans le dossier des nouvelles frégates, ces frégates de lutte anti-sous-marine, qui souffrent malheureusement d'un problème de conception. Interrogé en commission de la Chambre, Théo Franken n'a pas caché les difficultés actuelles et confirmé le retard de livraison du premier navire attendu au plus tôt en 2033. Théo Franken qui a aussi annoncé que 11 militaires sont déployés à Charleroi en appui à la police afin d'assurer la protection des lieux fréquentés par la communauté juive. Des militaires sont déjà présents dans d'autres villes, Bruxelles, Anvers et Liège. Les acupuncteurs, eux, sont très en colère après les déclarations du ministre de la Santé. Pour rappel, Frank Vandenbroek estime qu'il n'y a aucun début de preuve que l'acupuncture et l'homéopathie améliorent réellement la santé. Pour lui et pour des raisons économiques, on pourrait éventuellement supprimer les remboursements partiels dédiés à la médecine non conventionnelle. Pas d'accord du tout. L'Association belge des médecins acupuncteurs déposera prochainement un dossier scientifique auprès du Centre fédéral d'expertise des soins de santé, du SPF Santé publique et du Conseil technique de l'INAMI pour faire valoir son expertise scientifique. Et puis, si cela vous intéresse, c'est peut-être déjà une date à cocher dans votre calendrier cet été. Le Palais Royal de Bruxelles rouvrira ses portes au public du 3 juillet au 16 août. Le Palais Royal, c'est la résidence administrative et le lieu de travail principal du roi. Prix des billets, 10 euros pour les visiteurs âgés de 13 ans et plus. C'est gratuit pour les enfants qui ont moins de 13 ans, mais les réservations restent toutefois obligatoires pour eux également. Réservation et vente des billets débutent dès lundi prochain, c'est-à-dire le 1er juin. Je vous souhaite une bonne journée.
1: Merci à vous, à tout à l'heure, surtout Anne, à 14h sur Classique 21.

0: Rocking All Over the World, Status Quo en 1977 pour vous accueillir dans notre Lunch One the Clock. Merci d'être là. J'aurai des places à vous offrir pour aller voir Jack White tout à l'heure, mais aussi peut-être pour nous rejoindre à notre festival sold out, sans oublier la lunchbox du midi à gagner. Journée cadeau donc à rester bien à l'écoute. C'est Katie Tunstall qui ouvre les festivités et puis Brian Setzer.
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0: The House is Rocking, Ryan Setzer, Epic et Titan Stall, Black Horse and the Cherry Tree.
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0: Bleu comme toi, Étienne Dao. Et puis on avait In the Stars, ce tout nouveau titre des Rolling Stones. Et vous l'avez peut-être lu, le saxophoniste Sonny Rollins, surnommé le colosse du saxophone, s'est éteint à 95 ans dans sa maison de Woodstock, dernier grand témoin de l'âge d'or du jazz. Il a bossé notamment en 81 avec vous, les Stones, sur Waiting on a Friend. C'est Mick Jagger qui avait fait appel à lui. À l'époque, il y a un dossier complet à lire sur RTBF Actu.
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0: Smith, Sixpence None the Richer en 1997. 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
0: Direction le ring de Bruxelles, Jean-Marc.
17: Avec un accident, effectivement, Grand Bégaritre, hauteur de forêt, une bande de circulation est neutralisée. Vous perdez une dizaine de minutes. Quelques ralentissements aussi sur le 19 Bruxelles-Mons, hauteur de Nîmes, dans le chantier, dans les deux sens, vers Mons, donc vers Avennes-Nîmes. Une dizaine de minutes perdues. Côté Infrabel, toujours quelques soucis et aucun train même entre Ciney, Rochefort et Gemelle.
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0: Stay Love, extrait de cette version deluxe de l'album Survive de Lewis Capaldi qui vient de sortir. 12h35, j'accueille François qui est avec nous pour la Lunchbox aujourd'hui. Bonjour.
1: Bonjour Marie-Amélie, bonjour tout le monde.
0: Vous êtes dans la voiture, si j'ai bien compris.
1: Oh oui, tout à fait. Je cherche mes filles à l'école.
0: Ok, très bien. Bah oui, c'est mercredi. Elles ont quel âge, les filles?
1: Alors, la plus grande, elle a 15 ans et demi, et la plus jeune, elle va avoir 11 ans.
0: Ok, très bien. Vous ne serez pas en retard, non? On ne vous bloque pas trop?
1: Non, ça va. La grande va chercher la petite. Okay. Je vais la récupérer, donc ça va.
0: Très bien, très bien. Merci à la grande sœur.
1: Voilà.
0: François, on va jouer avec vous à notre quiz autour de la Lunchbox avec, comme tous les jours, un aliment à reconnaître. Un aliment qui se cache dans un titre aujourd'hui de Nin Yang que je vous diffuse. Est-ce que vous êtes prêts?
1: Je suis prêt.
0: On y va.

0: Si vous avez une bonne oreille, normalement, ça ne devrait pas poser trop de problèmes. Vous l'avez peut-être entendu.
1: Bah, écoutez, j'ai très mal entendu au niveau de la diffusion sur mon téléphone. J'ai malheureusement pas du tout entendu les paroles.
0: Ok, et très bien. Ben oui, j'imagine. C'est vraiment pas un titre parmi ceux qu'on diffuse le plus, évidemment, sur Classique 21. Aujourd'hui, donc, dans ce titre de Neil Young, on cherche une épice. Une épice qu'on trouve soit en bâton ou en poudre, utilisée à la fois dans les plats sucrés et salés. On peut trouver, par exemple, des biscuits roulés à cette épice. Ça vous dit quelque chose ?
1: La cannelle ?
0: Oui, mais tout à fait, exactement. C'était Cinnamon Girl, en fait, le titre de Neil Young aujourd'hui. Parce que voilà, c'est ce qu'on disait hors antenne, on fait un petit quiz tous les jours autour des aliments, ce qui se boit, ce qui se mange. Alors, bon, évidemment, on trouve des titres, mais parfois, ils ne sont pas très connus. Raison pour laquelle je file un petit coup de pouce comme ça tous les midis. Ça aura suffi pour vous, François. Par contre, vous devrez départager les filles, voir qui repartira avec la lunchbox.
1: Oui, ce sera la discussion.
0: Ou alors, vous la gardez pour vous.
1: Mais il y en a une qui est bientôt son anniversaire. Donc je pense que ce sera...
0: Elle écoute Classique 21 parfois ?
1: Oui, bah, tous les matins, je vous disais hors antenne que je participais au quiz du matin et elles attendent à chaque fois le tirage au sort. Elles ne veulent pas sortir pour voir si
0: ce serait
1: si
0: bon.
1: Je suis enfin tiré au sort, mais pour l'instant, je n'ai pas encore eu de la chance.
0: Ok, je vais glisser un petit mot à Raphaël en disant là maintenant, François, il est prêt, ses filles n'en peuvent plus, faisons quelque chose.
1: Voilà.
0: Super, bon, on vous souhaite une très belle après-midi déjà, puisqu'il est midi 37. Et bisous aux filles, à bientôt.
1: Merci, à bientôt.
0: Merci,
1: bonne journée.
0: Au revoir.
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0: Classique 12h40, on passe à notre séquence live. Celui-ci a été enregistré au Zénith de Paris les 12 et 13 août 86 lors d'un concert de Simple Minds. Voici Someone Somewhere in Summertime et Don't You Forget About Me.

0: Don't You Forget About Me, dans cette version de l'album Live in the City of Lights, enregistré en 87 au Zénith de Paris, je vous le disais, enfin l'été précédent, puis sorti en 87. On avait aussi Someone Somewhere in Summertime pour Simple Minds aujourd'hui.
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0: Les Kingsmen, 63 pour ce Louis Louis. Indochine aussi avec 26 ans depuis la sortie de ce Atomic Sky. Merci d'être avec nous. La musique arrive d'ici quelques instants. Mais là, il est 13h.
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0: Temps de parler de cet accident sur l'E19, Jean-Marc.
2: Exactement, deux camions impliqués. L'E19 Mons-Bruxelles à hauteur de Nîmes. C'est en direction de Bruxelles. Pour l'instant, vous perdez 25 minutes dans les files. Peut-être davantage avec le temps qui passe, puisque cet accident s'est produit il y a peu de temps. L'autre info, c'est sur le rail, avec du côté de la SNCB. Entre Ciney et Rochefort, Rochefort-Jemelle, aucun train. Vous pouvez prendre le bus muni de votre ticket de train.
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0: Suzanne Vega avec Luca, bon mercredi avec nous. Si vous avez raté les places pour venir à notre festival du 6 juin à la Louvière, ne quittez pas trop votre radio, elle pourrait bien tomber bientôt.
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0: Diamonds on the Inside, c'était Ben Harper.
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0: Et oui, c'est chez nous qu'elles sont ces toutes dernières places puisqu'on est sold out depuis plus de 2 mois maintenant. Alors si vous avez envie d'être là avec les 4000 autres personnes qui ont déjà acheté leur place, toute l'équipe de Classique 21, venir faire une fête musicale avec nous le 6 juin, c'est le moment de prendre votre téléphone et via SMS au 6021, sans oublier vos coordonnées complètes et votre email, vous allez envoyer la réponse à la question que voici. Vous savez qu'Axel Bauer sera à l'affiche de notre festival. Quel est le nom du dernier single qui réunit justement Axel Bauer et Brigitte Fontaine? Comment s'appelle ce single commun qui est sorti récemment? C'est cette réponse que j'attends donc au 6021 pour 1 euro par SMS.

0: Fumes-tu Axel Bauer, qu'on attend bien sûr à la Louvière, Louvre Expo 6 juin, cette date qui est certainement notée dans vos agendas. On va faire le tirage au sort d'ici quelques minutes. 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On cherche le titre de ce duo d'Axel Bauer récemment avec Brigitte Fontaine.
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0: Bonnie Tyler avec It's a Holiday, qu'elle est à présent dans un état stable après avoir été plongée dans le coma il y a 3 semaines. Elle a eu une perforation intestinale au Portugal. On espère évidemment qu'elle se remet bien. On avait Royal Blood aussi avec Hello You Wanted et puis Live and Let Die des Wings. J'en profite pour vous dire, vous rappeler hein, que le nouvel album de Paul McCartney sort. On va le découvrir ensemble dans l'émission Soundtrack de dimanche. Chez nous, c'est la bande dessinée qui approche puisque nous sommes mercredi. Thierry Belfroy va nous parler de métal, pas de heavy metal évidemment, mais bien de la matière, le métal, avec une BD qui nous emmènera dans l'univers des chasseurs de trésors.
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0: Reparlons de la situation sur le 19, Jean-Marc.
22: Oui, Mons-Bruxelles, hauteur de Nimy, en direction de Bruxelles. Il y a un accident impliquant deux camions avec forcément des ralentissements qui vous attendent si vous êtes de passage. Donc, prudence et patience. Et puis, un camion est en panne sur le 42, Namur-Liège, hauteur de Manage, en direction de Liège. La sortie Manage, d'ailleurs, est complètement fermée à la circulation.
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0: Tracy Chapman avec Crossroads, on avait Queens of the Stone Age aussi, No One Knows. Quel était le titre de ce duo entre Axel Bauer et Brigitte Fontaine que nous cherchions aujourd'hui? C'était Merde à la mer et parmi les bonnes réponses, c'est Tony Cabita Marcinelle qui a été tiré au sort. Il sera eh bien, des nôtres pour les festivals Classique 21. Pas de déception, il y a encore beaucoup d'autres places qui peuvent tomber à tout moment.
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0: C'est l'heure du coup de cœur BD de la semaine. Thierry, vous nous emmenez sur les traces de chasseurs de trésors.
9: Vous avez toujours rêvé de découvrir une malle pleine de louis d'or. Léo, le héros de notre histoire du jour, ne pense qu'à cela. Il vit au crochet de sa sœur depuis un moment et le peu d'argent dont il dispose vient de passer dans l'achat d'un super détecteur de métaux. Et cela au moment où démarre ce livre intitulé « Le goût du métal ». Voilà qui ne plaît pas du tout à la sœur en question, Hélène, qui ne croit plus une seconde en la possibilité de voir son frère avoir une vie normale. Parallèlement à la présentation de ces deux personnages, on découvre Gabriel, un historien que les pratiques des chercheurs de trésors ne laissent pas indifférent. On peut même dire qu'il est prêt à entrer en guerre, à tout le moins en guérilla, contre ceux qu'on appelle les détectoristes. Vous l'aurez compris, Léo et Gabriel vont se retrouver face à face. Ce sera même l'objet du livre.
0: Et c'est le récit d'une confrontation que raconte alors cette bande dessinée.
9: Oui, mais pas seulement la confrontation de deux individus. On parle ici de deux conceptions du monde. D'un côté, ceux pour qui le passé n'a d'intérêt que pour ce qu'il peut leur rapporter. Et de l'autre, ceux qui, au contraire, révèrent toutes les reliques qui sont parvenues à défier le temps. Ce n'est pas par hasard que l'un est un jeune garçon et l'autre un homme d'âge mûr. Ce sont aussi deux conceptions générationnelles qui intéressent ici l'auteur. Qu'on ne se méprenne pas. Il ne tombe pas pour autant dans le manichéisme et on sent qu'il a le même attachement pour les deux protagonistes dont aucun n'est tout à fait blanc ou tout à fait noir. Bruno Duhamel, sans être l'une des stars de la BD, élargit en tout cas de plus en plus son public en s'intéressant toujours avec une profonde empathie à ses personnages et en trouvant des sujets peu ou pas encore exploités. Chacun de ses livres vient en tout cas confirmer son talent de metteur en scène et de dialoguiste. Au départ d'une région rurale où il ne se passe pas grand-chose, il parvient à créer le théâtre d'une comédie douce-amère, profondément humaine et pleine de rebondissements. Il faut dire aussi que les personnages secondaires sont toujours crédibles dans ces histoires. Ils ne se contentent pas de soigner les personnages principaux.
0: Et que peut-on dire du dessin aussi, Thierry?
9: Comme pour tous les livres publiés sous le label Grand Angle, le but est de proposer une bande dessinée ultra lisible. Le dessin est très grand public, dans le sens noble du terme. Tout est fait pour ne pas freiner la lecture et pour mettre le dessin au service de l'histoire. Et au service de l'émotion des personnages, bien entendu. Le découpage est parfait et le rythme soutenu. Le goût du métal, c'est paru chez Grand Angle.
0: Merci pour ce conseil BD. À la semaine prochaine, Thierry.
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0: Vanessa Paradis sera à l'affiche du LACEMO Festival avec Classique 21 à Enghien le 11 juillet, ici en duo avec Maxime Le Forestier, chienne d'idées.
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Evan Stanley, Nick Simmons, les fils de Kiss, évidemment, qui sortent Dancing While the World is Ending. L'album complet sortira le 28 août et on est quand même assez loin du glam metal paternel. On a écouté les Kings aussi, You Really Got Me. Ouais.

0: What's Love Got To Do With It, Tina Turner, bien sûr, en 84. Déjà, Ozark Henry, juste avant cela, avec World Up. Il est 13h58, il fait beau, il fait très chaud. Et ça va continuer toute l'après-midi, Mélanie.
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2: Oui, Marie-Amélie, on attend des maxima entre 24 et 29 degrés et même 30 pour la Gaume. Le tout sous une faible bise de secteur nord-nord-est. Côté ciel, toujours beaucoup de soleil avec un ou deux cirrus par endroit, un ou deux cumulus de beau temps en Ardennes. Ce soir et cette nuit, un temps sec, calme, un ciel serein, des minima entre 10 et 15 degrés. Demain, la journée s'annonce encore ensoleillée et les maxima entre 25 et 30 degrés. Vendredi, des nuages de haute et moyenne altitude traîneront ça et là. Ils seront de plus en plus nombreux et de plus en plus épais au fil des heures. L'après-midi, vers la Campine et le Limbourg, on pourrait avoir quelques développements instables, autrement dit, quelques averses ou coups de tonnerre possibles, mais cela reste à préciser. Il fera très chaud, 28 à 33 degrés, un peu plus frais à la côte, avec 26 degrés.
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0: Sylvain Matin, il est 14h.
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0: Jean-Marc Strel avec nous pour le point route.
2: Et toujours les mêmes deux informations. Les suites d'un accident impliquant deux camions sur le 19 Mons-Bruxelles, hauteur de Nimy. C'est en direction de Bruxelles. Vous perdez 10 minutes. Et 10 minutes aussi suite à un camion en panne sur le 42 Namur-Liège, hauteur de Manage. C'est en direction de Liège avec la sortie Manage qui est toujours fermée donc à la circulation. Et 10 minutes de patience en direction de Liège.
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0: Des infos avec Anne Goderniou, bonjour.
3: Madame, monsieur, bonjour. Deux des cinq enfants grièvement blessés hier à Buggenhout vont pouvoir quitter l'hôpital dans les prochains jours. Les trois autres jeunes qui se trouvaient dans le bus scolaire heurté par le train présentent des blessures très graves qui nécessitent encore beaucoup de soins. L'école où ces enfants sont scolarisés a aménagé un espace de recueillement et propose aussi un accompagnement et un soutien psychologique. Le parquet de Flandre-Orientale en charge de l'enquête, lui, poursuit son travail sans en dire davantage pour l'instant. Par ailleurs, une campagne de collecte de fonds pour les funérailles de la jeune accompagnatrice de bus de 27 ans qui est donc décédée hier dans cet accident. Cette campagne a atteint la somme de 20 000 euros en moins de 6 heures grâce aux dons de plus de 900 personnes. Début de séance particulièrement chahuté ce matin à la Chambre. Théoriquement, les députés devaient débattre de la réforme des pensions. Or, en raison de l'absence de quorum, l'opposition a demandé le report de la discussion générale, ce que le président de la Chambre, Peter de Rouveur, a refusé, d'où un gros coup de colère, notamment de Vincent Van Quickenborn d'Anders. « Vous ne méritez plus d'être président », a-t-il crié. Conséquence, la séance a été suspendue afin de convoquer une conférence des présidents, l'instance qui est chargée d'organiser les travaux. Je précise que quand on parle de quorum, c'est le nombre de députés de la majorité nécessaire à la tenue des débats. Il est fixé à 76 à la Chambre. La Loterie Nationale annonce que le jackpot de départ du loto passera de 1 million à 1,5 million à partir du 1er juillet et jusqu'à la fin de l'année. Une action temporaire qui s'explique parce qu'un gagnant n'a pas réclamé les 6 millions d'euros qu'il avait remportés lors du tirage du 31 décembre 2025. La Loterie Nationale a donc décidé de remettre ce montant en jeu lors des prochains tirages du loto dès cet été. En football, Yannick Ferrara n'est plus l'entraîneur de Dunder. L'entraîneur bruxellois de 45 ans n'a pas vraiment réussi à redresser la barre du club flandrien et Dunder a terminé la phase régulière en dernière position. Yannick Ferrara a entraîné de nombreux clubs belges avant Dunder, Charleroi, Saint-Tron, le Standard, Malines, Beveren ou encore le RWDM. Et puis en tennis, la joueuse polonaise Iga Świątek s'est qualifiée pour le troisième tour du tournoi de Roland-Garros. Elle a battu 6-2, 6-3 la Tchèque Sara Bejlek. Merci pour votre écoute.
0: A tout à l'heure Anne Goderniou, merci beaucoup.

0: Parce que c'était Green Day. Bon mercredi avec nous. Qui dit mercredi dit nouvel épisode de la collection Classique 21. Aujourd'hui, il est consacré à l'album Stranger de Billy Joel.
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0: Jerry Rafferty avec City to City, Sting aussi I Wrote Your Name Upon My Heart, lui qui sera à l'affiche des Francopholies de Spa avec Classic 21 le 25 juillet. Et si vous avez envie de concert, on vous offre des entrées d'ici quelques instants.
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0: Money for Nothing, Dire Straits sur Brothers in Arms en 85.
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0: L'ancien leader des White Stripes, Jack White, vient à l'Abbé Ancienne Belgique le 17 juin. C'est ultra complet, une opportunité unique évidemment de le voir en live dans de très bonnes conditions. 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Nous on l'écoute avec les Raconteurs.

0: Now That You're Gone, les Raconteurs en 2018 et cette venue de Jack White, je vous le disais, à la baie le 17 juin avec Classique 21.
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0: C'est l'heure à 14h30 d'un nouveau point route avec vous Jean-Marc.
16: Et deux infos à communiquer, toujours les suites d'un accident impliquant deux camions sur le 19 Mons-Bruxelles à hauteur de Nimy en direction de Bruxelles. Vous perdez 10 minutes, 10 minutes aussi suite à ce camion en panne sur le 42 Namur-Liège à hauteur de Manage. C'est en direction de Liège avec toujours la sortie Manage fermée à la circulation.
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0: Cette chanson d'Alain Souchon s'appelle Presque. Elle sortait en 2019. Urgent aussi, Foreigner, qu'on attend grâce Pop Metal Meeting le 21 juin. Parlons date, puisque votre time machine approche. Nous sommes aujourd'hui le 27 mai. Ça fait 10 ans tout pile que Greg Allman nous a quittés. On en parlera avec Dominique Ragueb.
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0: You Too, on avait Lou Reed aussi, Walk on the Wild Side. 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
2: On va parler de l'E19 et j'accueille Denis Lagasse. Bonjour.
3: Bonjour. Eh oui, il s'en passe des choses du côté de la E19 et plus précisément à Nîmes, avec un accident vers Bruxelles qui cause de gros embarras de circulation, 25 minutes de ralentissement. Et puis il y a aussi un camion en panne, c'est plus loin, c'est sur la E42 à hauteur de Manage en direction de Liège. La sortie est fermée, la situation est dangereuse et là il y a 40 minutes de file. Et puis enfin, du côté du rail, des soucis entre Namur et Ciney, des retards et des suppressions possibles.
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Bonjour, et en ce mercredi 27 mai, on se souvient qu'il y a tout juste 10 ans, le monde de la musique country rock, avec des morceaux entre autres comme celui qu'on vient d'entendre, Ramblin' Man par The Allman Brothers Band, eh bien ce monde-là était en deuil avec la disparition d'une des figures les plus marquantes du genre, Greg Allman, frère du guitariste Duane, complice lui un temps de Clapton. Greg Allman, c'est d'abord cette voix grave, éraillée, presque habitée, qui a donné une âme au rock sudiste américain. Avec le groupe The Allman Brothers Band, il a mêlé le blues, la country, le jazz, le rock dans parfois de longues cavalcades devenues historiques, comme par exemple le morceau de Jessica. Et puis il y avait aussi son orgamone, son chant chargé de soul, et puis aussi ses textes mélancoliques qui ont marqué des générations de musiciens. Greg Allman, c'était aussi des collaborations prestigieuses, notamment aux côtés de Clapton, lui aussi Carlos Santana ou encore Jackson Browne. Et puis côté carnet mondain, il fut l'un des maris de la chanteuse Cher, avec qui d'ailleurs il a enregistré un duo. Aujourd'hui, dans Time Machine, passeport pour une certaine Amérique, avec comme guide, pour nous emmener au cœur de cette musique country rock, Greg Allman, qu'on retrouve ici en solo, extrait de son premier album solo sorti en 73, l'album Laid Back, sur lequel il reprenait ce titre également enregistré par le groupe Allman Brothers Band, puisqu'on retrouve ici le morceau Midnight Rider. Excellent après-midi à l'écoute de Classique 20h.

Extrait peut-être de l'album le plus connu dans sa carrière solo, Greg Allman à l'instant, 1986, avec le morceau I'm No Angel. Greg Allman, grande figure de la country rock qui nous a quittés. Voilà tout juste 10 ans, lui qui continue comme ça de faire vivre une certaine musique américaine à travers d'autres musiciens, d'autres générations qui essayent de perpétuer cette tradition. Et on va boucler cette playlist de Time Machine avec un classique parmi les classiques du Allman Brother Band. On va retrouver ici le morceau Jessica, morceau qui va rythmer les minutes qui nous séparent de la playlist de On The Road Again, qui va être orchestrée évidemment comme tous les jours de la semaine par Pierre Laurent. Vous êtes une très très belle après-midi à l'écoute de Classique 21.

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15: Il est 15h30.
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15: Bonjour Denis.
17: Bonjour Pierre.
15: Et nous allons d'abord sur le 19.
17: Oui, exactement, avec un accident à Nimy, c'est vers Bruxelles et du coup, et bien conséquent, des embarras. 25 minutes de ralentissement. Et puis il y a aussi un camion en panne sur le 42, autour de Manage, en direction de Liège. La sortie est fermée. La situation est même, paraît-il, dangereuse de ce côté-là. Et surtout, il y a 40 minutes de file actuellement. Sur le ring de Bruxelles, entre Grimbergen et Jette, et bien ça freine, hein. 10 minutes à ajouter sur votre temps de parcours si vous allez vers Wemmel, depuis Krenem vers Zaventem, là aussi quelques minutes de perdu, en l'occurrence 15, hein, grosso modo. Et puis du côté du rail, des soucis entre Namur et Ciney, des retards et des suppressions possibles.
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Phil Collins avec Soussou Dio, bonjour à toutes et à tous, j'espère que vous allez bien. On est reparti aujourd'hui, ce mercredi, jusqu'à 19h30. Et du grunge, avec Nirvana.

0: Beck sur Classique 21 avec Ride Lonesome.
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0: Steve Barron avec The Whispers, et elle sera évidemment avec nous, avec vous, le 6 juin prochain au Louvexpo à la Louvière. Et puis, il y aura aussi Axel Bauer, Behind the Pines, Lemon Straw. Alors, vous n'oubliez pas, depuis hier, ça peut tomber à tout moment. On vous offre les toutes dernières places puisque nous sommes sold out depuis un bout de temps.
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0: Alanis Morissette sur Classic 21, Down the Road Again avec Thank You, l'information arrive.
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2: Bonjour tout le monde, un grand ciel bleu et des températures de 10 degrés au-dessus des normales de saison. Voici le topo pour cet après-midi avec des températures allant de 24 à 27 degrés au littoral et sur les hauteurs de l'Ardenne et de 27 à 30 degrés ailleurs sur le pays. Alors cette nuit, heureusement, une fois le soleil couché, les températures seront plus fraîches pour s'endormir. On attend de 10 à 15 degrés pour les minima. Ensuite, demain jeudi, ce sera une journée très similaire à celle d'aujourd'hui. De 25 à 30 degrés et un grand ciel bleu. Et enfin pour vendredi, le ciel sera un tout petit peu plus voilé, mais il fera toujours très lourd et nous pourrions même avoir des premiers orages tout à l'est du pays en fin de journée.
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0: On va sur le 42, Denis.
4: Oui, Pierre, avec le gros souci à l'heure actuelle, à 16h, eh bien, c'est là-bas, sur la E42, avec un camion qui aurait perdu du mazout à hauteur de Manage en direction de Liège. La sortie est fermée, la situation y est dangereuse, hein, vous l'avez compris. Le nettoyage d'ailleurs de la chaussée est prévu. En attendant, eh bien, c'est plus de 40 minutes de file. Évitez évidemment le secteur, hein, vous l'avez compris aussi. C'est compliqué également sur le 19 à Nîmes, avec un accident vers Bruxelles, là aussi des embarras, 25 minutes de ralentissement. Et puis sur le ring de Bruxelles entre Grimbergen et Jette, ça freine, 10 minutes à ajouter sur votre temps de parcours.
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0: Et voici votre journal de 16h, il est présenté par Anne Godernio.
5: Madame, Monsieur, bonjour. La commune de Buggenhout organisera dans un mois, le vendredi 26 juin, un moment de commémoration à la mémoire des victimes de la collision entre un bus scolaire et un train hier. Le bourgmestre Geert Hermans a mis en place un groupe de travail chargé d'en définir l'organisation. L'accident a, faut-il le rappeler, causé la mort de 4 personnes. À Liège, 9 personnes ont été légèrement blessées après un accident impliquant 3 bus. Des déviations ont été organisées par le TEC le temps de l'intervention. À l'heure actuelle, les bus circule à nouveau normalement. En parlant de transport en commun, mais à Bruxelles cette fois, la STIB annonce le gel de ses recrutements en 2026. La STIB est le premier employeur de la capitale, avec 10 000 membres du personnel. Cette décision s'explique par la situation budgétaire difficile de la région. Les départs naturels ne seront pas non plus compensés. Attention aux lunettes connectées. La ministre de la Modernisation publique, Vanessa Mats, demande au Comité européen de protection des données d'ouvrir une réflexion sur les risques liés au développement de ces lunettes. Des lunettes qui peuvent filmer tout le monde, tout le temps et partout. Elles peuvent être utiles, mais aussi poser de vraies questions en matière de vie privée, de consentement et de sécurité dans l'espace public. La ministre demande qu'on y réfléchisse avant que des problèmes se posent. Dans l'actualité à l'étranger, la Hongrie reste sous la juridiction de la Cour pénale internationale. Le Parlement annule la décision de l'ancien Premier ministre Viktor Orbán. Créée il y a plus de 20 ans, la CPI poursuit les personnes accusées de crimes de guerre, de crimes contre l'humanité et de génocide. Le Conseil de paix, créé par Donald Trump en janvier dernier, n'a aucun financement. Selon le Financial Times, le quotidien cite 4 sources proches du dossier et affirme que malgré les nombreuses promesses, le Conseil n'a pas reçu le moindre dollar. Ce Conseil, que le président voulait diriger lui-même, était censé gérer la reconstruction de Gaza. En tennis, Anna van de Winkel gagne son premier match en Grand Chelem et passe le premier tour en double aux internationaux de Roland-Garros, associée à l'Australienne Maya Joynt. Anne van de Winkel s'est imposée face aux Françaises Léolia Jean-Jean et Jessica Ponchet, bénéficiaire d'une invitation. Je vous souhaite une belle fin d'après-midi.
0: Merci beaucoup Anne.
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peu de fraîcheur sur la plage. Ça ne fait pas de tort. Les Beach Boys sur Classic 21 avec I Get Around et David Bowie. Bel après-midi. Merci d'être avec nous. C'est la suite d'On the Road Again jusqu'à 19h30.

0: David Bowie et puis l'album Scary Monsters, pardon, sorti en 1980 avec Ashes to Ashes.
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Le groupe de Valve avec Richard Ashcroft et Sonnette. C'est un petit mélange de guitare électrique et acoustique, mais douce évidemment. Avec, je ne sais pas si vous l'avez remarqué, une batterie assez jazz. Texas.

0: Linkin Park, ça pêche, hein, avec Let You Fade, et en concert avec Classic 21, festival de Werther, c'est sold out, hein, vous vous en doutez, ce sera le 28 juin prochain.
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0: Denis, on prend des nouvelles de l'E42.
11: Oui, avec ce camion et des gros soucis, hein, puisque ce camion a perdu du mazout sur la chaussée à hauteur de Manage en direction de Liège. Sortie fermée du coup à cette hauteur, mais aussi eh bien fermeture complète de l'autoroute en direction de Liège. Le nettoyage d'ailleurs de la chaussée est prévu. Cela suppose donc plusieurs heures encore d'embarras. En attendant, eh bien ces 50 minutes de fil vers Liège. Les fils sont conséquents aussi, hein, dans le sens inverse. Alors, il est conseillé, afin d'éviter cet obstacle, d'emprunter le 19 jusqu'à Nivelles-Sud, et puis afin de refaire demi-tour pour redescendre sur le 42. Des complications aussi sur le 19 à Nimy, avec un accident vers Bruxelles, et là, eh bien, embarras et 25 minutes de ralentissement.
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0: Le plumard, le berceau, c'est notre aire de repos, la couche, le pieu. Il y a deux écoles, ceux qui peuvent y passer des heures et des heures, même sans dormir, et ceux qui ne supportent pas d'y traîner une seconde de plus en dehors du sommeil. Vous êtes plutôt de quel côté, vous? Attention, hein, pas de quel côté du lit, mais dans quelle équipe, je veux dire. Chacun a ses petites manies. Dormir sur le ventre, le dos, le côté, complètement de travers, tout au bord du gouffre, au centre, avec plein de couvertures ou simplement un drap, un bras sous l'oreiller, un coussin, deux coussins, un peu de lecture pour s'endormir, ou bien la télé, ou bien la radio, avec ou sans ronflement. Vous parlez? Vous bougez beaucoup? Il y a autant de façons de dormir que d'être sur cette terre. En 1973, Paul McCartney et ses Wings nous invitent à aller au lit dans une grange. Drôle d'idée, hein? Surtout qu'on y retrouve des tatous sautants. Vous voyez le tatou, là, ce mammifère un peu préhistorique. Dans ce texte, McCartney se lâche. Il ne propose pas des paroles qui ont une réelle signification. C'est plutôt un titre surréaliste où les mots s'enchaînent parce qu'ils vont bien ensemble. John Bon Jovi est un romantique, tout le monde le sait. En 1992, sur l'album Keep the Faith, on trouve Bed of Roses, un lit de roses. Quelle belle image. John Bon Jovi évoque une maîtresse, mais pas une femme, une autre de ses maîtresses, l'industrie musicale. Il rêve aussi de cinéma hollywoodien. Il vient de regarder le film d'Oliver Stone consacré aux Doors, et malgré l'aspect tragique de l'histoire de Jim Morrison, ça va le booster, l'encourager à aller encore un peu plus loin dans la composition, comme dans Bed of Roses, débuté sur le piano d'un hôtel, dédié normalement aux mariages qui y sont parfois célébrés.
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0: Dans la famille Cohen, il y a le père, Léonard.
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0: Et le fils, Adam.
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0: Adam qui chante aussi bien en français qu'en anglais, et en anglais on reconnaît clairement la filiation.
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0: Vous voyez ce que je veux dire. En 2012, sur son troisième album, Like Men, Adam Cohen publie Out of Bed, qui raconte la difficulté qu'on peut avoir à sortir du lit. Il s'agit bien sûr d'une métaphore poétique, famille Cohen oblige, mais le fond reste le même. Et nous? Eh bien, je vous propose ce beau lit rempli de roses offert par John Bon Jovi en 92. Voici Bed of Roses.
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téléphone avec Au cœur de la nuit sur Classique 21. Un groupe évidemment qu'on n'oubliera jamais. Ouh, la transition. Voici Joe Cocker avec N'oubliez jamais. Moi, je suis fier.

0: Joe Cocker sur Classique 21 avec N'oubliez jamais. Dans quelques instants, eh bien, on va se plonger dans deux dates importantes d'ailleurs, de concerts et même de festivals. Ne bougez pas.
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0: Et on commence avec le dimanche 25 octobre. Walter Trout en concert, ce sera au Zigzag à Ytre. Je rappelle la date, le dimanche 25 octobre prochain. Et puis du 18 au 21 juin, le Graspop Metal Meeting avec entre autres Europe, Triggerfinger, Mastodon, Sabaton, Fornia, Volbeat, Def Leppard entre autres, ainsi que Alice Cooper. Je rappelle là aussi la date pour Death Sale. Ce sera du 18 au 21 juin avec Classique 21.

0: Noah Kahan avec Doors sur Classique 21. L'information, le journal complet de 17h arrive.
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5: Météo. Bonjour tout le monde. Un temps très chaud nous accompagne aujourd'hui avec des températures allant de 24 à 27 degrés au littoral et sur les hauteurs de l'Ardenne et de 27 à 30 degrés ailleurs. Le tout sous un ciel tout à fait dégagé qui se prolongera encore cette nuit et demain. En parlant de cette nuit justement, une fois le soleil couché, les températures seront plus fraîches pour s'endormir. On attend de 10 à 15 degrés pour les minima. Ensuite demain jeudi, ce sera quasiment en statu quo avec toujours des températures de 25 à 30 degrés. Et enfin, pour vendredi, nous attendons entre 28 et 32 degrés avec un ciel un petit peu plus voilé et des premiers orages qui pourraient arriver en fin de journée tout à l'est du pays, en province de Limbourg et de Liège.
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0: Denis, on reprend des nouvelles de le 42.
2: Oui Pierre, ça c'est le gros souci de cet après-midi sur le 42 avec un camion qui a perdu du mazout à hauteur de Manage en direction de Liège. Sortie fermée à cette hauteur-là et puis cet accident provoque carrément la fermeture complète de l'autoroute en direction de Liège. Le nettoyage de la chaussée est prévu, c'est donc plusieurs heures d'embarras qui sont annoncées. En attendant, c'est 50 minutes de fil vers Liège, des ralentissements aussi dans l'autre sens. En réalité, depuis Manage, c'est 15 minutes vers Mons. Et puis, afin d'éviter cet obstacle, il est conseillé d'emprunter le 19 jusqu'à Nivelles Sud. Embarras aussi sur le 19 à hauteur de Nimy, avec un accident vers Bruxelles. Là, c'est 25 minutes de ralentissement. A signaler aussi un autre accident sur la Nationale Nantes 8 à hauteur de Vénène-sur-Sambre en direction de Mété. Prudence si vous passez par là, puisque ce sont deux voitures qui sont impliquées. Et puis du côté du rail, on vient de l'apprendre, les lignes de train Bruxelles-Leuven-Liège sont actuellement suspendues.
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0: Et voici votre journal de 17h. Il est présenté par Hélène Remy.
3: Il n'a rien pu faire pour éviter la collision. Comment aider un conducteur de train confronté à des accidents comme celui de Buggenhout hier? La SNCB prévoit une cellule psychologique. Privation de nourriture, de sommeil, coup. Une Belge raconte avoir vécu et assisté à des scènes de torture. Elle faisait partie des militants de la flottille pour Gaza, arrêtés par Israël. La finale de Conference League ce soir en football. Crystal Palace contre Rayo Vallecano. Une première pour les deux clubs. Bonjour, deux enfants pourraient quitter l'hôpital dans les prochains jours. Les trois autres enfants blessés présentent toujours des blessures très graves qui nécessitent encore beaucoup de soins. La directrice de leur école a donné de leurs nouvelles au lendemain du terrible accident entre un minibus scolaire et un train à hauteur de Buggenhout en Flandre orientale. Quatre personnes du minibus sont décédées, deux enfants mais aussi le conducteur et une accompagnatrice. L'accident a eu lieu à un passage à niveau. Le conducteur de train n'a rien pu faire pour éviter le minibus. Lors de drames comme hier, la SNCB met en place une cellule psychologique pour épauler son personnel. Hugo Dewar.
4: Frédéric Noël, conducteur de train depuis 27 ans, a déjà connu un accident avec l'un de ses véhicules.
5: Par chance, je n'ai pas eu de heurts de personne, mais j'ai eu heurts de véhicules de chantier. Et je peux vous assurer que quand il y a un choc, on a l'adrénaline, on est vraiment, on tremble et on se tracasse pour la personne qui est vraiment dans la grue. Donc j'imagine, en plus, j'ai déjà eu les collègues qui racontent leur récit par rapport à heurts de personne. Là, bien sûr, c'est encore plus dramatique.
4: Dans ce genre de situation, le chauffeur n'est pas seul. Antoine Marino est assistant post-accident pour les conducteurs de train à la SNCB.
6: Pour tous les événements qui peuvent éventuellement choquer nos collègues, on peut intervenir en vue de les épauler d'un point de vue psychosocial et d'un point de vue soutien administratif aussi. On va organiser une reprise du travail accompagnée pour repasser sur l'endroit et s'assurer que tout va bien, que le collègue a digéré. Tant qu'il n'est pas prêt, on ne le laisse pas reprendre le travail tout seul et on trouve éventuellement d'autres tâches plus allégées à lui faire en attendant.
4: Un soutien jugé très utile par les chauffeurs.
5: Et en aucun cas, on nous met la pression pour recommencer ou quoi que ce soit pour aller le plus vite possible. Chacun va à son rythme et on analyse après au cas par cas et c'est le conducteur lui-même qui décide de recommencer ou pas.
4: En moyenne, une personne perd la vie tous les mois sur un passage à niveau.
3: Hugo Dewar avec Jennifer Istas et Boris Vanacker. À Liège, 9 personnes ont été légèrement blessées sur le temps de midi après un accrochage impliquant 3 bus tech. L'accident est survenu à hauteur de la place Générale Le Mans. 2 bus étaient stationnés, le troisième a effectué un dépassement et est entré en collision avec le flanc du second bus stationné. Des ambulances étaient sur place mais personne n'a été transféré à l'hôpital. Le feu est maîtrisé à Tubize, en Brabant-Wallon, mais les pompiers et la protection civile restent sur place. Lundi matin, un entrepôt de vêtements est parti en fumée. 2 jours plus tard, il reste des petits foyers à éteindre. Ça brûle toujours parce qu'il y a des sous-sols et des matières qui sont combustibles. Le major Serge Lauverrier est le directeur d'intervention de la zone de secours du Brabant-Wallon.
7: Alors, dans le sous-sol, on n'a pas connaissance de ce qu'il y a. Alors, de mauvaises surprises,
6: A priori, il ne devrait plus en avoir puisque ça fait quand même déjà plusieurs heures que ça brûle. Donc même s'il devait encore avoir des bonbonnes de gaz, etc., on peut espérer qu'effectivement ce soit réglé puisqu'on a connu plusieurs explosions pendant la phase plus critique de l'incendie pendant la première nuit. Non, c'est plutôt... Oui, des meubles, des ballots de vêtements, ce genre d'éléments qui continuent à brûler et qui effectivement dégagent beaucoup de fumée également par moment. On va encore assumer une surveillance cette nuit et il y aura peut-être des reprises de petits foyers. Et puis après, il y a tout l'aspect encore de pouvoir évacuer tous ces éléments, ces matériaux et la décontamination du site qui doit encore se faire. Et ça va prendre plusieurs jours de toute façon.
3: Des explications données à Stéphanie Van Rijck. Quelques habitations situées à proximité de l'incendie restent inaccessibles pour l'instant. Il faut s'assurer que toutes les analyses sont bonnes et que la stabilité des maisons est assurée. 14 familles sont concernées du côté de Tubize. La vague de chaleur qui frappe actuellement une partie de l'Europe représente un rappel brutal des conséquences du changement climatique. Voilà les mots du responsable climat de l'ONU. Il rappelle la nécessité d'accélérer vers les énergies propres. La science est claire, conclut-il, le changement climatique d'origine humaine rend ces vagues de chaleur plus fréquentes et plus extrêmes. C'est un témoignage difficile. 5 jours après son retour en Belgique, une militante de la cause palestinienne, membre de la flottille pour Gaza, témoigne. Elle est l'une des 430 personnes arrêtées et détenues par les forces israéliennes. Son bateau a été intercepté alors qu'elle naviguait avec ses équipiers dans les eaux internationales en direction de la bande de Gaza. Sa détention aura duré 4 jours, une journée dans une prison cargo, 3 jours sur la terre ferme, privation de nourriture, de sommeil, coups et même agressions sexuelles. Aude Gaspard raconte avoir vécu et assisté à de véritables scènes de torture.
7: Donc systématiquement, à l'entrée de l'enclos qui est délimité par 4 conteneurs, il va y avoir vraiment un des conteneurs qui va être en fait le conteneur de torture, où tout le monde va passer dedans et tout le monde va être frappé, violenté, il va y avoir des violences sexuelles, utilisation d'armes, notamment des tasers. Moi, j'ai des proches de mon bateau qui ont le dos et la nuque complètement brûlés, tellement le taser a été utilisé sur eux. Il y a eu toutes sortes de violences, notamment des violences sexuelles, des viols. On sait bien qu'il y a eu des viols avec des armes à feu, par exemple. Il y a une personne sur laquelle on comptabilise à elle seule 35 factures. C'était très scénarisé, puisqu'on passait tous par ce conteneur, avant de rentrer du coup, dans l'enclos dans lequel on était maintenu. Tout le monde entendait les autres se faire violenter, se faire taper dessus, rebondir dans le conteneur, tomber à terre, les cris qu'on faisait, etc. La violence était vraiment en fait, tout le temps présente, avec tout le temps des armes à feu qui nous ciblaient, faire des espèces de... Moi, j'appelle ça des simulations d'exécution où ils nous mettaient tous en fait, les mains sur la tête et ils nous faisaient nous mettre assis, etc. Puis ils nous menaçaient avec des armes. On ne savait pas trop ce qui se passait. On savait pas. Et puis aussi, ils nous balançaient des grenades assourdissantes. C'est vrai, j'ai oublié de dire ça quand on dormait dans les conteneurs. Enfin, il y avait vraiment tout le temps une terreur. Vraiment, moi, je me suis demandé plusieurs fois, je me suis dit plusieurs fois que là, j'allais mourir.
3: Un témoignage recueilli par Barbara Schall. Une partie de l'Europe réclame une enquête. De leur côté, les autorités pénitentiaires d'Israël rejettent ces accusations. Felice Mazzu n'est plus l'entraîneur du club de foot d'Audeverley-Louvain. Il était arrivé sur le banc louvainiste en octobre dernier après le départ de David Hubert pour l'Union Saint-Gilloise. OHL termine 6e et dernier des play-offs pour l'Europe avec seulement 1 victoire en 10 matchs. Londres contre Madrid ce soir, toujours en football, en finale de la Conference League. Mais nous sommes bien dans la 3e Coupe d'Europe. On n'est pas sur une affiche Arsenal-Real. C'est Crystal Palace face au Rayo Vallecano, des représentants un peu moins prestigieux de ces deux villes de foot, Franck Peterken.
8: Ces deux-là ont des points communs, ce sont des équipes issues des quartiers populaires. Elles disputent là leur première finale européenne et dans des styles de jeu à l'opposé de leurs origines. Palace, c'est un jeu très organisé, loin du kick and rush à l'anglaise. Le Rayo, c'est un style laborieux, besogneux, courageux, un peu loin des modèles techniques espagnols. Et si c'était cela le charme de cette compétition, permettre à des figurants d'occuper des premiers rôles, cette finale se dispute à Leipzig, là où Mendelssohn, le compositeur de la marche nuptiale, s'est éteint. Les deux formations se rencontreront ce soir pour le meilleur ou pour le pire.
3: Une finale de Conference League à suivre en direct sur RTBF typique en télé et sur Ovio dès 21h. Un invité d'honneur pour la 50e édition du Mémorial Van Damme à Bruxelles en septembre prochain, Carl Lewis sera récompensé lors du traditionnel meeting d'athlétisme. Il sera intronisé au tableau d'honneur. L'Américain a aujourd'hui 64 ans. Carl Lewis a décroché durant sa carrière 10 médailles olympiques, dont 9 en or. Le Mémorial Van Damme aura lieu les 4 et 5 septembre prochains au Stade Roi Baudouin à Bruxelles. C'est la fin de ces informations. Belle fin de journée en notre compagnie.
0: Merci beaucoup Hélène.
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Brian Adams sur Classique 21 avec Somebody. N'oubliez pas que ça peut tomber à tout moment. On vous offre les toutes dernières places, puisque c'est sold out depuis un bon moment aussi. 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Et Bob, ça va nous relaxer après cette journée de travail. One Love.

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un grand classique hein, de Guns N' Roses sur Classic 21 et leur venue hein, des événements Classic 21 2026, Guns N' Roses en concert, ce sera le 28 juin et ce sera au Sport Palace d'Anvers. Le maître, Serge Gainsbourg, Marie-Lou sous la neige.

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0: Dan Auerbach avec Shine On Me sur Classique 21. Et auparavant, peut-être une chanson que vous ne connaissiez pas de Serge Gainsbourg. Il n'a pas toujours été grossier dans sa vie. Avec Marie-Lou sous la neige. On va retrouver Hamid Fadjaoui dans quelques instants. Mais d'abord, des nouvelles des routes avec David.
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0: Désolé Denis, je vous appelais David.
12: C'est pas grave.
0: Bon.
12: C'est pas grave.
0: Je vais m'appeler Jean-Luc, hein, si vous n'avez pas de problème.
12: Tout à fait Jean-Luc, voilà, comme ça. On suit les embarras sur le 42, avec petit rappel des faits. Hein. Ce camion qui a perdu du mazout à hauteur de Manage en direction de Liège, sortie fermée à cette hauteur et fermeture complète actuellement de l'autoroute en direction de Liège. En attendant, c'est aussi 45 minutes de file vers Liège. Il y a donc un léger mieux, malgré tout. Ralentissement aussi dans l'autre sens depuis Manage, 15 minutes vers Mons. Le secteur est à éviter. Il est même conseillé de contourner cet obstacle par l'E19 jusqu'à Nivelles Sud. On va aussi sur le 403. Pour vous annoncer, eh bien, 20 minutes de ralentissement vers Tournai entre Estampuy et Templeuve. Compliqué aussi sur le 19 à Nîmes avec cet accident toujours vers Bruxelles qui cause, eh bien, 25 minutes de ralentissement. Et puis enfin, du côté du rail, les lignes de train Bruxelles-Leuven-Liège sont actuellement suspendues.
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0: Hamid Fadjaoui va nous rappeler cette belle phrase. Les temps durs créent les hommes forts.
15: Avec mes deux casquettes, éditorialiste en chef chez Trends Tendance et puis patron du Cercle de Wallonie-Bruxelles, bien entendu, je croise beaucoup de chefs d'entreprise. Et une scène revient d'ailleurs assez régulièrement. C'est un patron, la soixantaine, qui a bâti sa boîte en 30 ans. Et puis ses enfants, qui n'en veulent pas, qui ne reprendront pas. Et là, vous voyez un homme se décomposer littéralement, parce que cet homme, ça fait longtemps qu'il ne travaille plus pour l'argent. L'argent, il l'a. Il travaille pour transmettre. Et l'idée de vendre à un inconnu, ou pire, de devoir fermer l'entreprise, ça le déchire. Et justement, il y a une vidéo qui tourne et qui parle exactement de cette peur, de cette angoisse-là. Ce serait le fondateur de Dubaï qui dit, cette vidéo reçoit donc un journaliste qui lui demande: que voyez-vous dans l'avenir de votre pays? Et donc le fondateur de Dubaï répond: mon grand-père montait un chameau, mon père aussi, et moi je conduis une Mercedes, mon fils une Land Rover, et mon petit-fils en conduira une aussi, mais attention, mon arrière-petit-fils, lui, remontera sur un chameau. Alors le journaliste ne comprend pas cette phrase du fondateur de Dubaï, alors l'homme lâche la phrase, celle qui fait des millions de vues. Les temps durs créent des hommes forts. Les hommes forts créent des temps faciles. Et les temps faciles créent des hommes faibles. Et les hommes faibles, eh bien, créent des temps durs. Et là, tous les parents qui écoutent se reconnaissent, parce que c'est exactement leur angoisse. J'ai trop protégé mes enfants, je les ai ramollis. Le confort les a rendus faibles. Oui, sauf que le fondateur de Dubaï n'a jamais dit ça. Cette phrase ne vient pas du désert, d'une sagesse du désert, elle vient d'un roman. Alors voilà pour le mythe. Passons maintenant à l'économie, aux choses réelles. Une étude célèbre du cabinet Williams Group sur 20 années, concernant 3200 familles fortunées, a constaté que 70% d'entre elles perdent leur patrimoine à la deuxième génération et 90% à la troisième. Alors, ces chiffres sont contestés, mais ils donnent une sorte d'ordre de grandeur. Mais le plus intéressant, c'est la cause. Ce n'est pas la bourse, ce ne sont pas les impôts. Dans 6 cas sur 10, c'est la communication des familles qui ne parlent jamais d'argent, des héritiers qu'on n'a jamais préparés. Vous voyez le renversement ? Le faux proverbe dit, donc dans cette vidéo, durcissez vos enfants. Et les vrais chiffres disent, non, parlez-leur. Attention, attention, ça ne concerne pas que les patrons d'ailleurs, ce que je vous raconte. La plupart d'entre nous n'avons pas d'entreprise à léguer, mais nous transmettons tous quelque chose, un rapport à l'argent, au travail, à l'effort. Et ça se transmet pareil, pas en privant, mais en parlant. Le véritable héritage, pour l'immense majorité des familles, ce n'est pas un bilan comptable, c'est ce qu'on dit à table. Parce qu'un héritage, entreprise ou pas, ne se perd jamais à la bourse. Il se perd dans le silence. Alors voici mon idée, c'est vrai qu'elle est un petit peu tranchée. Un enfant qui refuse votre héritage n'est sans doute pas un enfant faible, c'est souvent un enfant à qui on a demandé de signer, mais sans jamais lui avoir parlé. Et donc le véritable ou le vrai fondateur de Dubaï, c'est vrai, n'a jamais parlé de temps dur. Mais moi je vous le dis, ce ne sont pas les temps durs qui transmettent quoi que ce soit, c'est une conversation qu'on a eue à temps. Et vous, vous en pensez quoi ?
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0: Yeah.
1: Jack White sur Classic 21 et à l'ancienne Belgique d'ailleurs. Et puis dernière chance de remporter vos places hein, pour Jack White. Et évidemment, vous venez sur notre site internet quand vous voulez un dossier. Vous attend.
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1: Et à propos de Jack White, ouais, j'avais remis de vous proposer des places, évidemment, pour son concert prévu à l'ancienne Belgique le 17 juin prochain. 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

0: Colitine avec les éditeurs, c'est leur tout dernier titre. On va retrouver l'information dans un petit instant avec le journal de 18h.
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0: Les Innocents sur Classique 21 avec un monde parfait. L'info arrive.
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2: Météo. Bonjour tout le monde, un temps très chaud nous accompagne aujourd'hui avec des températures allant de 24 à 27 degrés au littoral et sur les hauteurs de l'Ardenne et de 27 à 30 degrés ailleurs, le tout sous un ciel tout à fait dégagé qui se prolongera encore cette nuit et demain. En parlant de cette nuit justement, une fois le soleil couché, les températures seront plus fraîches pour s'endormir. On attend de 10 à 15 degrés pour les minima. Ensuite demain jeudi, ce sera quasiment en statu quo avec toujours des températures de 25 à 30 degrés. Et enfin, pour vendredi, nous attendons entre 28 et 32 degrés avec un ciel un petit peu plus voilé et des premiers orages qui pourraient arriver en fin de journée tout à l'est du pays, en province de Limbourg et de Liège.
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0: Excellente soirée, il est 18h.
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0: Denis, on va sur le ring de Bruxelles.
5: Et oui, il y a des soucis avec des fils depuis McCullen en raison d'un véhicule en panne à Jette et ses 50 minutes de fil déjà. Courage évidemment si vous êtes là-bas. Et puis on suit les embarras de l'E42. Petit rappel des faits, c'est un camion qui a perdu du mazout à hauteur de Manage en direction de Liège. Sortie fermée à cette hauteur et fermeture d'ailleurs complète de l'autoroute en direction de Liège. C'est 30 minutes de fil vers Liège, donc ça va un petit peu mieux. Des ralentissements aussi dans l'autre sens, depuis Manage, 15 minutes, le secteur était évité. D'ailleurs, on conseille de contourner cet obstacle par le 19 jusqu'à Nivelles Sud. Compliqué aussi sur le 19, justement, à Nimy, avec cet accident vers Bruxelles, ça cause des soucis. En l'occurrence, c'est bien 20 minutes maintenant de ralentissement. Et puis, je termine par le rail et les lignes de train Bruxelles-Leuven-Liège qui sont encore suspendues.
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0: Et voici votre journal de 18h. Il est présenté par Anne Goderniaux.
6: Madame, Monsieur, bonsoir. Après le choc de l'annonce, place au témoignage de solidarité et de compassion. La séance plénière du Parlement flamand a commencé par une minute de silence en mémoire des victimes de la collision mortelle d'hier entre un train et un bus scolaire à Buggenhout. Des dépenses qui augmentent beaucoup plus vite que les recettes. La Cour des comptes n'est pas tendre avec le gouvernement Arizona pour ramener le déficit budgétaire dans les critères européens. Le gouvernement fédéral devrait encore réaliser des économies de 15 à 20 milliards d'euros, une somme qui ne se trouve pas sous le sabot d'un cheval. La guerre au Moyen-Orient ne se résume pas à l'augmentation des prix à la pompe. Le compteur tourne aussi quand on évoque le nombre de victimes. Action de sensibilisation de l'organisation humanitaire Caritas aujourd'hui à Bruxelles. La séance plénière du Parlement flamand s'est ouverte par une minute de silence en hommage aux victimes de la collision mortelle entre un train et un bus scolaire hier à Buggenhout. Deux enfants et deux adultes ont perdu la vie dans l'accident. La présidente du Parlement flamand, Freya van den Bosch, a évoqué une tragédie indescriptible.
7: La tragédie de ces événements est indescriptible. Des enfants qui sont partis le matin avec leur accompagnateur pour aller à l'école et qui ne rentreront jamais chez eux. Des parents qui leur ont fait signe de la main et qui restent aujourd'hui plongés dans le chagrin. Les mots me manquent pour décrire cela. Au nom du Parlement flamand et du gouvernement, j'adresse mes plus sincères condoléances aux victimes, à leurs familles et amis, aux camarades de classe des enfants ainsi qu'à toutes les personnes touchées par ce drame. Je leur souhaite beaucoup de courage et de réconfort face à cette perte incommensurable.
6: Plusieurs registres de condoléances ont été ouverts, notamment à la commune, mais aussi dans l'école des enfants. Et puis des nouvelles aussi des 5 adolescents blessés dans l'accident. 2 d'entre eux pourraient quitter l'hôpital dans les prochains jours. Les 3 autres présentent des blessures très graves qui nécessitent encore beaucoup de soins. L'enquête sur les circonstances du drame, elle, se poursuit. La gare de Louvain, complètement évacuée en cette fin d'après-midi en raison d'une alerte à la bombe. Selon la SNCB, l'ensemble du trafic ferroviaire à destination et en provenance de Louvain est interrompu depuis 16h, ce qui engendre de nombreuses complications, sans doute à l'heure de pointe. La police est sur place et fouille la gare pour éventuellement trouver un engin explosif en fonction donc de cette alerte à la bombe. Dans l'actualité judiciaire, on apprend que 3 corps ont été exhumés à Charleville-Mézières en France, et cela à la demande de la justice belge. Exhumation pour prélèvement d'ADN dans le cadre de l'enquête sur les tueries du Brabant, rappelez-vous, entre 1982 et 1985. Des braquages en série ont été menés dans plusieurs supermarchés du pays, attaques sanglantes qui ont fait 28 morts et qui n'ont jamais été élucidées. Les corps exhumés sont ceux de Xavier Sliman, de sa mère et de son père. Xavier Sliman et son frère Thierry, qui est décédé lui aussi, étaient des figures du grand banditisme dans les Ardennes il y a 40 ans. Ils avaient été suspectés dès 1982 par les gendarmes. Assainir les finances publiques, réduire le déficit de l'État, c'est l'une des priorités du gouvernement fédéral depuis sa mise en place en février 2025. L'Arizona a pris une série de mesures et posé des choix politiques en ce sens, sauf que la Cour des comptes, lors de l'ajustement budgétaire de cette année, vient de rendre un rapport cinglant pour le gouvernement d'Oever. La situation est loin de s'améliorer selon l'institution, et en l'état actuel, elle risque fort de se dégrader encore un peu plus dans les 3 prochaines années, Cédric Loriot.
8: Le rapport de la Cour des comptes est sans équivoque. Si le déficit prévu pour cette année de 24,5 milliards d'euros est plus ou moins conforme aux prévisions, en revanche, les projections d'ici la fin de la législature en 2029 sont plus inquiétantes. Avec un déficit, un solde de financement qui s'élèverait alors à plus de 36 milliards d'euros, soit 5% du PIB, le produit intérieur brut du pays. Selon les calculs de la Cour des comptes, pour ramener le déficit public sous la barre des 3% de PIB fixés par l'Europe, le gouvernement devrait réaliser des économies supplémentaires de 15 à 20 milliards d'euros.
6: Oui, ce qui n'est pas négligeable, évidemment. Pour la Cour des comptes, l'une des explications vient de l'augmentation plus rapide des dépenses par rapport aux recettes.
8: Oui, d'un côté, des recettes en baisse au cours des prochaines années en raison de réductions de charges et de cotisations sociales, et de l'autre, des dépenses qui vont augmenter, comme celles prévues en matière de défense militaire, par exemple, et les économies réalisées via les réformes des pensions ou des allocations de chômage n'équilibreront pas la balance. L'autre facteur, c'est notre dette, plus de 690 milliards d'euros qu'il faut rembourser en payant des intérêts. C'est ce qu'on appelle la charge d'intérêt de la dette. Selon la Cour des comptes, elle passera de 12 milliards cette année à 17 milliards d'euros en 2029.
6: Les explications de Cédric Loriot. Et puis, toujours en parlant d'économie, les enseignants ne veulent pas de celles qui sont prévues par la Fédération Wallonie-Bruxelles dans l'enseignement. Après les parents, ce matin, à Liège et à Bruxelles, ce sont des enseignants qui ont manifesté cet après-midi dans les rues de Libramont, en province de Luxembourg, à l'appel de la CSC Enseignement. Le syndicat chrétien invite aussi les députés de la province à écouter la colère des enseignants. Ce mercredi, l'ONG Caritas International organisait une campagne de sensibilisation sur la place Poulart à Bruxelles. L'objectif de cette campagne, rappeler que derrière l'augmentation du prix de l'essence générée par la guerre au Moyen-Orient, il y a aussi des vies. Selon Caritas, 7 millions de personnes ont été impactées par la guerre en Iran, au Liban et à Gaza. Reportage Place Poulart avec Hugo Dewaha.
9: Faire le plein d'essence coûte cher au portefeuille depuis quelques mois, mais sur cette pompe factice, le compteur affiche un chiffre dépassant les 7 millions et il ne s'agit pas du prix du litre de diesel.
10: Derrière tous ces chiffres, en fait, il y a des personnes, c'est pour ça qu'il y a un compteur, avec le nombre de personnes qui sont affectées par cette guerre, qui ont été tuées dans cette guerre, qui ont été blessées par ces combats.
9: Sébastien Deschamps, coordinateur humanitaire chez Caritas, déplore les 7 millions de personnes impactées par la guerre au Moyen-Orient.
10: Et c'est un chiffre qui augmente tous les jours, parce qu'il y a des tués à Gaza, au Liban, malgré les soi-disant cessez-le-feu, là, ça continue. Le conflit avec l'Iran n'est pas fini non plus. Donc oui, c'est ça, cette souffrance, c'est ça la guerre.
9: À ses côtés, Alexandre tente de sensibiliser certains passants.
11: Derrière ce qu'on subit, nous, en Europe, à savoir un pouvoir d'achat un peu réduit, etc., et bah, y a des vies humaines, en fait, en jeu. À la place des numéros et des prix de l'essence, et bah, c'est des vies, et que c'est ça, en fait, le prix de la guerre, le coût coût de la guerre, c'est ça.
9: Un message qui touche Rudy, passé par là par hasard.
12: C'est vrai qu'on se plaint souvent du prix de l'essence depuis le début de la guerre, et je trouve que c'est une initiative importante, parce que c'est important de rappeler qu'il y a des vies derrière ces conflits, et le voir comme ça, c'est clair que c'est impressionnant de voir le nombre de personnes qui sont impactées par la guerre.
9: À ce jour, aucun accord de paix n'a été signé entre les États-Unis et l'Iran. Les bombardements entre le Hezbollah libanais et Israël continuent aussi, malgré le cessez-le-feu.
6: Et des frappes israéliennes ont encore touché les alentours de la ville de Tyr, dans le sud du Liban. L'armée israélienne avait appelé à évacuer de larges secteurs de la ville et de ses environs. Avant de se quitter, une page sportive en cyclisme. C'est le Danois Michael Valgren qui a remporté la 17e étape du Tour d'Italie. Jamais inquiété, Jonas Vingegaard conserve le maillot rose de leader. Et puis en football, trois jours avant la finale de la Champions League entre Arsenal et le PSG, place ce soir à la plus petite des finales européennes, celle de la Conference League. Les Anglais de Crystal Palace affrontent les Espagnols du Rayo Vallecano à 21h à Leipzig. Et c'est à suivre en direct sur Tipeee en télévision. Je vous souhaite une belle soirée.
0: Merci beaucoup Anne.
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Aerosmith sur Classique 21, en vous souhaitant la très très belle soirée avec Dream On. On va retrouver Delphine dans quelques petits instants pour les trahisons. Et nous allons parler de l'épouse d'un musicien extrêmement célèbre des années 90 qui malheureusement n'est plus là. En attendant, c'est Travis avec Sting.

0: Bonsoir Delphine.
1: Bonsoir Pierre.
0: Alors aujourd'hui, on va se replonger dans cette époque bénie, j'ai envie de dire, du début des années 90 avec ce courant musical qui arrive.
1: Oui, avec le grunge. Et qui dit grunge dit Nirvana, Courtney Love, Kurt Cobain, Hall et plein de bonnes choses aussi.
0: A tout de suite.
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0: Bonsoir Delphine.
1: Rebonsoir Pierre.
0: Alors aujourd'hui, vous nous parlez de la veuve du grunge, Courtney Love.
1: Oui, tout à fait. Quand Kurt Cobain meurt en avril 1994, le monde du rock va immédiatement chercher un coupable. Une coupable. Très vite, les médias, une partie du public et même la scène grunge désignent une cible parfaite, Courtney Love. Alors ici, je vais m'attaquer à un sujet ultra sensible et certains ne seront pas d'accord avec moi. Mais posons la question autrement. Si Courtney était morte à la place de Kurt, aurait-on accusé Kurt Cobain de l'avoir détruite? Probablement pas. Car cette histoire raconte surtout une immense trahison médiatique. Celle d'une époque vraisemblablement misogyne envers une femme qui dérangeait. Parce que c'est vrai, Courtney Love, elle parle fort, elle est excessive, brillante, provocatrice, intelligente et ambitieuse. Jouant avec une image mi-pute, mi-enfant sage, c'est vrai aussi, elle refuse d'être discrète ou encore docile. En clair, elle se comporte comme beaucoup d'hommes du rock avant elle, sauf qu'à une femme, on ne le pardonne pas. A-t-on traité Keith Richards d'hystérique parce qu'il était drogué, bruyant, insolent ou encore autodestructeur?
0: Bah non Delphine, c'est un homme, c'est du rock'n'roll.
1: Tout à fait Pierre. Et dès le début de sa relation avec Kurt, les médias vont fabriquer un récit toxique, celui d'une femme manipulatrice qui aurait corrompu le génie pur du grunge. Quand ils se rencontrent, au début des années 90, Kurt est pourtant fasciné par elle. Courtney possède déjà une vraie culture punk et un groupe, le groupe c'est Hall. Leur relation elle est fusionnelle, chaotique, alimentée par les drogues, les disputes et la surexposition médiatique. Puis vient l'affaire Vanity Fair. Nous sommes en 1992 et le magazine révèle que Courtney a consommé de l'héroïne pendant sa grossesse. Le couple devient l'ennemi public numéro un de l'Amérique conservatrice. Les services sociaux ouvrent une enquête. Les médias se déchaînent. Courtney devient alors la Yoko Ono du grunge, la femme qui détruit son homme. Après le suicide de Kurt Cobain, cette image, elle va exploser totalement. Au lieu de voir un homme dépressif, dépendant, épuisé par la célébrité et ses douleurs chroniques à l'estomac, une partie du public préfère un récit plus simple. Courtney l'aurait poussé à bout.
0: Oui, alors du coup, les théories complotistes vont immédiatement fleurir.
1: Tout à fait. Courtney Love est alors présentée comme une profiteuse qui aurait poussé Kurt Cobain au suicide pour récupérer sa fortune. Pire encore, certains l'accusent carrément d'avoir commandité son assassinat. Une théorie est d'ailleurs relancée en 2014 par le documentaire Soaked in Bleach, porté par le détective privé Tom Grant. Pourtant, à ce ce jour, Kurt Cobain est officiellement reconnu comme mort par suicide et l'enquête n'a jamais été réouverte, faute de preuves crédibles allant dans un autre sens. Pendant des années, Courtney, elle devient la sorcière officielle du rock alternatif. Même son talent musical sera constamment minimisé. Le succès de Hole sera souvent attribué à Kurt Cobain, alors que son album Live Through This de Hole, sorti quelques jours après la mort de Kurt, est aujourd'hui considéré comme l'un des grands albums rock des années 90. Et pour finir, et ça je trouve que c'est important, l'ironie est assez terrible. Kurt Cobain dénonçait lui-même le sexisme de la scène rock. Il défendait les Riot Girls, les artistes punk féminines et en général les femmes marginalisées. Kurt Cobain était féministe, un homme déconstruit avant l'heure. Il aurait probablement haï la manière dont Courtney Love a été transformée en monstre médiatique après sa mort. Au fond, l'histoire Kurt Cobain-Courtney Love parle moins d'une trahison amoureuse que d'une trahison collective, celle d'une époque qui a préféré fabriquer une coupable idéale plutôt que de regarder en face la souffrance réelle de son icône absolue. Je le répète, c'est mon avis, tout le monde n'est pas d'accord, mais voilà, moi je penche pour cette version-là.
0: Oui, et vous m'avez enlevé les mots de la bouche, mais finalement, à vous écouter, c'est pas tout à fait la même histoire avec Yoko Ono, hein, c'est clair. C'est pas tout à fait pareil.
1: Ah, c'est pas tout à fait pareil. Après, bon, je pense que ce sont probablement les deux femmes les plus détestées du rock'n'roll.
0: Oui,
1: ça, je pense.
0: Je pense aussi. On va se quitter avec ce superbe morceau de Hole, évidemment, qui s'appelle Celebrity Skin.
1: Go, Pierre.
0: Merci, Delphine.
1: À la semaine prochaine.
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0: Paul McCartney avec Home to Us, et c'est le tout dernier Maca d'ailleurs, et puis vous avez entendu parler hein, de ce biopic sur les Beatles en quatre films, quatre volets. Paul McCartney en tout cas a donné son accord, et ben justement à propos de Maca, il y a quelques heures on publiait sur notre site internet une information le concernant, puisqu'il dévoile ce qu'Elvis Presley lui a vraiment dit. C'était en 1965, c'est une information du Journal du Rock à découvrir sur notre site.
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0: Denis, on retourne sur le ring de Bruxelles.
16: Eh oui Pierre, on va sur le ring et ça coince essentiellement sur la section McLennan-Wemmel. C'est 20 minutes vers Jette et puis on sait aussi des embarras sur le 42 en camion. On le rappelle, a perdu du mazout à hauteur de Manage. Conséquence, eh bien fermeture complète de l'autoroute en direction de Liège. Et concrètement, eh bien c'est encore 30 minutes de fil vers Liège. Il y a donc du mieux malgré tout. C'est compliqué aussi sur le 19 à Nimy avec cet accident vers Bruxelles. Et là c'est 15 minutes de ralentissement. Du côté du rail, on le rappelle, aucun train ne s'arrête actuellement sur à Louvain en tout cas. Et puis, suite à l'incendie sur la Nationale 6 de ce week-end, eh bien, la chaussée est rouverte dans le sens Halle vers Tubize et uniquement dans ce sens-là.
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0: Bonjour Marie.
18: Bonjour Pierre. Près d'un an après la mort d'Ozzy Osbourne, vous le savez, sa famille prépare un avatar numérique interactif à son effigie. Développé avec la société Hyperreal, ce projet d'intelligence artificielle permettra aux fans de dialoguer en temps réel avec une version digitale du chanteur de Black Sabbath. Face aux critiques qui dénoncent une exploitation posthume, Jack Osbourne, son fils, défend l'initiative. Ce qu'on prépare sera vraiment fait avec goût, dit-il, ce ne sera pas ridicule. Il précise que ce n'est pas juste connecter une image de son père à ChatGPT. L'avatar devrait apparaître déjà cet été dans des bornes interactives aux États-Unis et en Angleterre. Metallica lance un appel à ses fans britanniques, donner leur sang avant d'assister au concert. Le groupe s'associe au service de transfusion du Royaume-Uni dans le cadre d'un partenariat inédit. Nous voulons redonner quelque chose de significatif aux communautés qui nous accueillent, explique un représentant du groupe. Les concerts sont prévus à Glasgow, Cardiff et Londres début juillet. Une initiative qui pourrait sauver des vies puisque chaque don peut aider jusqu'à 3 patients. Paul McCartney a évoqué sa rencontre avec Elvis Presley en 1965. Dans une interview récente, il a reparlé de cette soirée historique chez le King à Los Angeles. Il était vraiment formidable, dit-il, très sociable et très gentil. Le bassiste se souvient notamment d'Elvis jouant de la basse et mettant le disque Moher Sam sur son jukebox. Une rencontre unique que Paul McCartney qualifie encore aujourd'hui de moment difficile à croire.
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0: écrit par Tony Joe White, hein, c'est Tina Turner avec Steamy Windows sur Classique 21.
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0: l'album Babel Babel d'Indochine. Avec No Name, et auparavant 1995, pour ce morceau de Garbage avec Only Happy, pardon, When It Rains. Dans quelques instants, on va retrouver Jean-Louis Lahaye pour le moment M.
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0: Santana avec Maria Maria sur Classique 21, 18h53 minutes.
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0: Toutou sur Classique 21. Il est 19h.
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0: On va retourner sur le 42, hein, Denis.
2: Oui, il y a pas mal de choses et il y a notamment ces embarras sur le 42 avec, on le rappelle, un camion qui a perdu du mazout à hauteur de Manage. Conséquence, eh bien, fermeture complète de l'autoroute en direction de Liège. Concrètement, eh bien, c'est encore 30 minutes de fil. C'est compliqué aussi sur le 19, à Nimy, avec cet accident vers Bruxelles. Comptez 15 minutes de ralentissement. Un véhicule en feu signalé sur la nationale 6 à hauteur de Rebec. La chaussée est fermée. La situation est, paraît-il, dangereuse. Et puis, en parlant de la nationale 6, suite à l'incendie de ce week-end, eh bien, sachez que la chaussée est rouverte dans le sens Hall vers Tubize. Et ceci depuis quelques minutes. Du côté du ring de Bruxelles, eh bien, ça coince encore essentiellement sur la section Macklen ou ML. Comptez 10 minutes vers Jette. Du côté du rail, la circulation des trains reprend progressivement à Louvain. Et puis, enfin, pour terminer, soyez particulièrement prudents car les conditions de circulation sont compliquées du côté de Bouillon, Libramont. Il y a, paraît-il, un orage localisé dans la région qui est assez intense.
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Aujourd'hui, je vous raconte le moment qui est à l'origine de la chanson « Conquistador » de Procol Harum. 1967, Londres. Un orgue s'élève, solennel, presque liturgique. Le monde bascule. Watershed of Pale envahit les radios, grimpe en tête des charts, devient un phénomène planétaire. En quelques semaines, Procol Harum passe du statut de jeune groupe londonien à celui de révélation internationale. Le morceau se vend à des millions d'exemplaires. On parle de chef-d'œuvre, de révolution pop. Et derrière cette vague immense, presque écrasante, d'autres chansons attendent. Parmi elles, un titre enregistré dans la foulée, mais composé bien avant la gloire. Un morceau plus sombre, plus tendu. Son nom, Conquistador. Fait rare chez Procol Harum, Gary Brooker compose d'abord une musique aux accents dramatiques évoquant l'Espagne, sur laquelle Keith Red vient ensuite poser l'image d'un conquistador déchu. Un Keith Red qui n'a pas encore 20 ans lorsqu'il imagine ce texte. Il n'écrit pas une fresque historique. Il ne raconte pas une bataille précise. Il construit une image, une scène mentale. Un conquistador espagnol, pas glorieux, pas victorieux, mais seul. Un homme en armure face au vide, face à l'échec, face à l'absurdité de sa propre ambition. Red est fasciné par les symboles, par les figures de pouvoir déchues. Il transforme l'histoire en métaphore. Ce conquérant n'est pas Cortés, qui renversa l'Empire aztèque au XVIe siècle. Ce n'est pas Pizarro, vainqueur des Incas. C'est un archétype. L'orgueil confronté au néant. Contrairement à A Watershed of Pale, ici, pas d'orgue majestueux qui enveloppe tout. La progression est plus nerveuse, plus dramatique. Le piano martèle, la tension monte, la chanson semble avancer vers une issue incertaine. Elle est enregistrée et intégrée au premier album du groupe, Procol Harum. Mai 1967, n'écoute qu'un seul titre. A Watershed of Pale éclipse tout. Les radios diffusent le morceau en boucle. Les ventes explosent. Le public réclame le tube. Conquistador, lui, passe presque inaperçu. Le groupe continue sa route. Tournée, album, expérimentation. Il s'éloigne progressivement du format strictement pop. Leur musique devient plus ambitieuse, plus orchestrale, plus progressive. Mais Conquistador reste une chanson du passé. Un morceau de catalogue, rien de plus. Et les années passent. En 1971, Procol Harum est désormais un groupe respecté, innovant, curieux, désireux de dépasser les formats. C'est alors que naît l'idée d'une collaboration audacieuse qui va changer l'histoire de Conquistador. Un concert au Canada, à Edmonton. Oh non, pas un concert de plus, non, pas un concert comme les autres. Un concert avec un orchestre symphonique. L'idée intrigue. Mélanger rock et symphonie, explorer d'autres textures, donner de l'ampleur aux compositions. Le projet prend forme. Ce sera une collaboration avec l'Edmonton Symphony Orchestra. Répétition, arrangement, discussion. Il ne s'agit pas simplement d'ajouter des cordes décoratives. Il faut repenser les morceaux en profondeur. Parmi les titres sélectionnés, quelqu'un propose Conquistador. Mais pourquoi celui-là? Peut-être parce qu'il porte déjà une tension dramatique, parce que sa structure appelle l'ampleur. Et peut-être aussi parce qu'il mérite une seconde chance. Les partitions sont écrites. Les orchestrations élaborées, les cordes viendront soutenir la montée, les cuivres accentueront l'ironie tragique du refrain, le morceau va respirer autrement. Petit bémol, le groupe n'a quasiment pas pu répéter Conquistador avec l'orchestre à cause de problèmes de matériel à la frontière. Il y aura forcément une prise de risque non négligeable au moment de monter sur scène. Le 18 novembre 1971,
La salle du Northern Alberta Jubilee Auditorium est bondée. Le public canadien ne sait pas encore qu'il va assister à la renaissance d'un titre oublié. Les premières notes retentissent. L'orchestre installe un tapis sonore dense. Le piano entre, puis la voix de Gary Brooker, et soudain, Conquistador n'est plus la chanson de 1967. Elle devient épique, large, cinématographique. Les violons donnent au texte une dimension tragique, presque shakespearienne. Les cuivres apportent une noblesse ironique. Chaque montée est amplifiée, chaque silence devient dramatique. Le morceau respire comme il n'a jamais respiré. Sur scène, le groupe joue, concentré, porté par la puissance du rendu. Mais rien n'indique encore ce qui est en train de se produire. Ce qui, 4 ans plus tôt, était resté discret, prend ce soir-là une ampleur inattendue. Mais lorsque les violons retentissent dans la salle, le groupe ne sait pas encore que cette version live allait devenir ni plus ni moins que leur plus grand succès américain derrière l'indétrônable What a Shade of Pale. La décision de réinterpréter Conquistador le 18 novembre 1971 à Edmonton avec l'Edmonton Symphony Orchestra est ce moment à l'origine de la version emblématique de la chanson qui paraît en 1972 sur l'album Procol Harum Live with the Edmonton Symphony Orchestra.

conquistador. Ton étalon a besoin de compagnie. Et tel le front sacré d'un ange, tu exsudes la pureté. Je vois que ta cuirasse a depuis longtemps perdu son éclat. Et sur ton visage figé, comme un masque mortuaire, aucun signe ne transparaît. L'intérêt du texte ne réside pas dans l'action, mais dans ce qui subsiste une fois que tout est terminé. Il s'agit d'une méditation sur la vanité du pouvoir et sur la fragilité des certitudes humaines. Ce qui semblait invincible devient vulnérable. Ce qui semblait triomphant devient dérisoire. Le conquistador n'est pas seulement un symbole d'arrogance, il devient aussi une figure tragique. La chanson installe une atmosphère crépusculaire dans laquelle la grandeur et la chute coexistent. Mais on l'a dit, le succès du morceau viendra surtout de son interprétation. La version studio de 1967 repose principalement sur le piano de Gary Brooker et une structure relativement sobre. L'ensemble est tendu, presque austère, avec une progression dramatique qui accompagne la gravité du texte sans chercher à amplifier excessivement. Tout change. Lors du concert du 18 novembre 1971 à Edmonton.

L'intégration de l'orchestre symphonique transforme radicalement la perception du morceau. Les cordes élargissent l'espace sonore et apportent une ampleur cinématographique. L'orchestration ne se contente pas d'embellir la chanson. Elle en révèle le potentiel dramatique. Là où la version originale semblait introspective, la version symphonique devient monumentale. Cette tension entre la grandeur musicale et la chute évoquée dans les paroles renforce la puissance émotionnelle du morceau. C'est précisément cette relecture qui va changer son destin. Quelques mois après le concert, l'enregistrement est publié sur l'album live Procolarum, Live with the Edmonton Symphony Orchestra. Un single est extrait. Cette fois, la chanson trouve son public. Aux États-Unis, elle entre dans le top 20 du Billboard Hot 100 et atteint la 16e place. Elle devient l'un des plus grands succès américains du groupe derrière l'incontournable Watershed of Pearl. Ce succès est d'autant plus remarquable que c'est l'arrangement, l'interprétation et le contexte qui ont modifié sa trajectoire. Avec cette version symphonique, Conquistador s'impose comme un exemple marquant de la rencontre entre rock et musique orchestrale. Bien avant que les collaborations symphoniques ne deviennent courantes, Procolarum démontre qu'un tel mariage peut être organique et cohérent. Au fil des décennies, c'est cette version live qui reste dans la mémoire collective. Elle illustre une vérité artistique. Certaines chansons ont besoin de temps et de circonstances particulières pour révéler pleinement leur potentiel. Conquistador est une chanson sur l'échec d'un conquérant, mais son propre parcours raconte l'inverse. La conquête évoquée dans le texte n'a peut-être jamais eu lieu. En revanche, celle de la chanson elle-même est bien réelle. Elle prouve qu'en musique, le moment décisif ne se situe pas toujours à la création. Parfois, il survient plus tard, lorsque l'œuvre trouve enfin la forme qui lui correspond.

0: Procolarum sur Classique 21. Merci beaucoup Jean-Louis, et puis on a hâte de vous retrouver demain.
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Chosin Texas avec Ella Langlais, ses frères. Hein. Ça sonne vacances, ça sonne été. Oasis pour Clara on the road again.

0: Oasis avec Some I Say. Je vous souhaite une excellente soirée des années 80. Bah oui, comme tous les jours avec Dominique Radiab, un véritable plaisir. Best of Classics et votre voix du soir à partir de 21h. Laurent Debeuf pour Underground. Portez-vous bien et prenez soin de vous.
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0: Il est 19h30.
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0: Et des orages dans l'est du pays, Denis.
4: Oui, exactement. Et donc, soyez particulièrement prudents si vous êtes sur les routes. Hein. Les conditions de circulation sont compliquées du côté de Bouillon, Libramont, dans cette zone-là. Orages localisés, en effet, dans cette région. Orages assez intenses. Hein. Donc, soyez vigilants et ne soyez pas surpris, évidemment, par ces averses. Et puis, évitez le 42. Hein. C'est le conseil de cette soirée. À hauteur de Manage, on le rappelle, il y a un camion qui a perdu du mazout. Et conséquences, fermeture complète de l'autoroute en direction de Liège. Des embarras sont encore prévus d'ailleurs pour demain avec le nettoyage qui doit être effectué. Concrètement, actuellement, eh bien, c'est 30 minutes de file vers Liège. Véhicule en feu signalé sur la Nationale 6 à hauteur de Rebec, chaussée fermée, situation dangereuse. Et d'ailleurs, en parlant de la Nationale 6, eh bien, suite à l'incendie de ce week-end, sachez que la chaussée est rouverte dans le sens Halle vers Tubize et puis du côté du rail. Pour terminer, la circulation des trains reprend progressivement du côté de Louvain.
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2: Et on pointe sur les routes avec les conditions de circulation qui sont compliquées du côté de Bouillon, Libramont. Il y a en effet un orage localisé qui se déplace dans la région et qui est assez intense, donc soyez vigilants. Évitez aussi le 42 à hauteur de Manage, c'est le conseil de la soirée, hein, puisque, eh bien, rappel des faits, un camion a perdu du mazout, conséquence, fermeture complète de l'autoroute en direction de Liège. Et des embarras sont encore prévus pour demain avec le nettoyage qui doit être effectué. Ça va prendre donc du temps. Actuellement, eh bien, 15 minutes de file constatée vers Liège. Et puis la Nationale 6 était fermée suite à l'incendie de ce week-end. Eh bien, sachez que la chaussée est rouverte dans le sens Halle vers Tubize. Et puis enfin, du côté du rail, la circulation des trains reprend progressivement du côté de Louvain.
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4: Bonsoir à tous, Julie Buron pour ces informations. À Tubize, l'incendie qui s'est déclaré dans un entrepôt du centre-ville est complètement éteint. Mais les pompiers vont continuer d'arroser toute la nuit encore. Ils visent les gravats qui sont restés chauds et rabattent les poussières d'amiante au sol. La commune a passé un appel d'offres en urgence pour faire venir une entreprise spécialisée dès demain, histoire de désamianter le site. La plupart des riverains évacués, c'est-à-dire une vingtaine de familles, peuvent rentrer chez eux après le contrôle des pompiers, de la protection civile et d'Ores, le gestionnaire du réseau électrique. Il faut encore vérifier la stabilité de trois maisons. Au procès du drame du carnaval de Strépy-Bracny, la mère de Paolo Falzone, principale accusée, a été longuement entendue devant la cour d'assises du Hainaut. La sexagénaire qui avait acheté la BMW utilisée lors des faits du 20 mars 2022 a décrit un fils respectueux et non violent, tout en étant confrontée à plusieurs contradictions relevées par les avocats des parties civiles concernant les faits du 20 mars 2022, elle a affirmé qu'il y avait deux personnes encastrées dans le véhicule, alors que l'accusé a déclaré n'avoir vu qu'une dame, malgré la présence de Salvatore et Imperiale dans l'auto. Une ou deux personnes, quelle différence, a lancé la mère de l'accusé, provoquant des réactions dans le public. C'est très tendu dans la salle d'audience. La gare de Louvain, rouverte après une fausse alerte à la bombe. Toute la gare, plus le parking, ont été fouillés et rien de suspect n'a été trouvé. La gare et ses environs ont donc été rouverts. La priorité à présent, c'est de rétablir la circulation. Selon la SNCB, les répercussions sur le trafic ferroviaire se feront encore sentir toute la soirée. Il est conseillé aux voyageurs de consulter les informations de voyage sur le site web et l'application de la SNCB. Au tournoi de tennis de Roland-Garros, le papy du tournoi, si on peut dire, Novak Djokovic vient de battre le français Valentin Royer en 4-7, 6-3, 6-2, 6-7, 6-3. Le Serbe, 39 ans, vient donc de passer le cap du deuxième tour. C'est la fin de ces informations. Bonne soirée à notre écoute.
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2: Il est 21h. Bonsoir à tous, Julie Buron pour ces informations. Le bourgmestre de Saint-Josse, Émir Kir, a contesté les informations à propos de la santé financière de sa commune. Il reproche à la région bruxelloise de ne pas avoir donné suite au rapport qu'il a envoyé au début de l'année en réponse aux griefs qui lui sont imputés. La plus petite des 19 communes bruxelloises pourrait être placée sous tutelle coercitive, une première depuis 1976. Le motif en est la situation financière de Saint-Josse. Un rapport de l'administration bruxelloise indique que la commune présenterait un déficit cumulé de 30 millions d'euros en 2025 sur un budget annuel de 120 millions d'euros. La commune de Buggenhout organisera le vendredi 26 juin un moment de commémoration après l'accident d'hier impliquant un minibus scolaire et un train. Ce moment de recueillement aura donc lieu un mois après l'accident, le vendredi 26 juin 2026 à 19h. Le bourgmestre Geert Hermans a mis en place un groupe de travail. Il est chargé d'en définir l'organisation. Je vous rappelle que 4 personnes, 2 adultes et 2 enfants ont trouvé la mort dans cet accident. Les ministres des Affaires étrangères de l'Union européenne se réunissent demain. Ils vont discuter de la manière dont le bloc pourrait aborder de potentiels pourparlers avec la Russie, les États-Unis étant focalisés sur l'Iran. Si l'Union a cherché à isoler la Russie en réponse à l'invasion de l'Ukraine en imposant de multiples trains de sanctions et en s'abstenant tant que possible de tout contact politique et diplomatique avec Moscou, elle a été mise à l'écart des négociations de paix chapeautées par l'administration du président américain Donald Trump. Alors, à défaut d'avancer dans ces négociations, certains responsables européens appellent l'Union à se tenir prête à engager, le moment venu, des discussions avec la Russie. Novak Djokovic, l'ancien numéro 1 mondial, âgé de 39 ans, troisième tête de série sur la terre battue parisienne, a rejoint en début de soirée le troisième tour du simple messieurs au tournoi de Roland-Garros. Le Serbe, quatrième mondial, a éliminé en 4 manches après 3h44 de jeu, le Français Valentin Royer, 6-3, 6-2, 6-7, 6-3. C'est la fin de ces informations. Bonne soirée à notre écoute.
3: Merci beaucoup Julie et bonne soirée à vous aussi.

0: You Got to Lose, à l'instant sur Classic 21, c'était les Black Keys. 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Et ce nouvel album, Beaches, donc c'est le 14e album qui est sorti maintenant déjà, c'était le début du mois d'avril. Et donc ici, c'est un album qui a été annoncé par Dan Auerbach et par Patrick Kearney aussi comme un retour à une énergie brute de leur début. Et les débuts, bah, c'est vrai qu'on pense encore à des albums comme El Camino qui semblent proches mais loin en même temps. Je sais pas si vous voyez ce que je veux dire. Enfin, en tout cas, bonsoir et bienvenue à toutes et à tous. Et puis alors, j'en profite aussi pour souhaiter un bon début de Ducasse à nos amis Montois.org, ce sera évidemment le combat d'Illumson qui se déroulera dimanche. Les Montois qui sont déjà en fête, hein, ceci dit. Et puis alors, le Classique 21 Festival, ça c'est notre grande fête à nous. Au Louvre Expo de la Louvière, le 6 juin, autrement dit dans moins de 10 jours. Et cette semaine, il s'agit d'être bien à l'écoute parce qu'on vous offre les ultimes places. Un auditeur averti est un auditeur averti finalement. De notre côté, je suis bien entendu ravi de vous accueillir donc pour nos 2 fois 60 minutes de rock souterrain et Pierre Paulus qui lui nous a préparé un Génération 21 avec un trio ardent défenseur de la musique belge à découvrir en seconde partie de soirée. Soirée que je vous souhaite excellente sur la RTBF jusqu'à 23h. C'est Classic 21 Underground.
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Yvonne, c'est la fille de Claude Perouet, artiste belge aussi qui est connu bien entendu et qu'on retrouve ici avec Kids Are Cruel. C'est un titre qui est sorti en 2024 et qui souligne justement le fait que les enfants peuvent parfois être cruels entre eux dans les cours d'école. Cela dit, je pense que les adultes restent encore les maîtres dans la matière. Et puis juste avant, Temples, là on était dans un registre tout à fait psychédélique avec ce groupe qui vient de l'Est de l'Angleterre. Donc Temples ici avec Shelter Song, et c'est une des toutes premières chansons d'ailleurs qu'ils ont enregistrées, et c'est le genre de choses qu'ils avaient envie d'écouter et qui les inspirait. Ils pensaient notamment à la jungle pop des années 60, les morceaux de la Motown, les groupes féminins, et puis surtout les chambres d'écho qui étaient ce son aussi très typique des années 60. Ici on va enchaîner avec un groupe toulousain qui plonge la tête la première dans le rock psychédélique, influencé aussi bien évidemment par les 70s, et si l'on devait comparer à d'autres formation plus récente, bien ce serait par exemple avec Blues Pills et avec une chanteuse qui s'appelle Annie Le Sage, qui attire toute l'attention. Le groupe quant à lui s'appelle Damantra et vient de sortir une première plaque intitulée Better Out This Way qui est parue en février dernier. Je vous propose de les écouter avec cet extrait. Oula, ça a l'air de faire mal, dites donc. Ça s'appelle Mr. Whoop Whoop.

The Lemon Twigs à l'instant avec I've Got a Broken Heart. C'est un morceau qui est sorti en single l'année dernière, donc entre la sortie The Dream Is All We Know, album qui était paru en 2024, et le suivant, donc ici, avec lequel justement le groupe est en tournée, et c'est tournée qui passera par le Botanique à Bruxelles. Ce sera le 25 septembre. Et puis juste avant, Damantra, que j'avais envie de vous proposer en découverte ici, avec un album qui invite à être approfondi dans sa découverte justement, cet album Better Off This Way. C'est un premier opus pour ce groupe toulousain. Et le morceau, c'était Mr. Whoop Whoop. Ebenezer. Et ça, c'est un groupe qui vient des États-Unis, qui reste encore très absent des radars. Et pourtant, c'est excellent. Ali A and the Agency.

Suzy Sue, qui est en plus a des racines belges, puisque son papa était belge. Et Suzy Sue, qui fête son anniversaire précisément aujourd'hui. Elle n'a pas encore 70 ans, mais elle s'en rapproche en tout cas ici. Avec ce morceau, on était sur l'album Manta Ray. C'est un album qui était sorti en 2007. C'est son seul album solo, jusqu'à présent en tout cas. Et ce morceau ici à l'instant, c'était Into a Swan. Et juste avant, Ali and the Agency, un groupe que j'ai déjà eu l'occasion de vous diffuser depuis que je les ai découverts et qui malheureusement reste encore loin de tous nos radars chez nous, ce qui est un petit peu dommage d'ailleurs, et peut-être même encore aux États-Unis aussi, parce que même si ce groupe est américain, ben, il n'y a pas finalement énormément d'informations sur eux. Il y a quand même des concerts bien entendu, en tout cas ça reste en tout cas ici un groupe tout à fait indépendant. Ali and the Agency avec Ebenezer, et c'est tiré d'un album intitulé Help Yourself qui est sorti en 2021. Love is not competition. Voici Kaizo Chiefs.

0: Projet éphémère, mais qui a quand même marqué les esprits. Il faut dire que là derrière, c'est pas n'importe qui, hein, puisque ce projet est formé ici par Josh Homme, John Paul Jones et Dave Grohl himself. Donc c'est Damn Crooked Vultures que l'on retrouvait ici à l'instant en 2009. Il n'y a pas d'autre année de toute façon, puisque ce projet, comme je l'ai dit, a été éphémère. Peut-être qu'il y aura une suite un jour. Allez savoir. Le morceau ici, c'était Interlude with the Ludes et juste avant The Kaiser Chiefs avec Love is not a Competition qui nous a là aussi ramené ici, enfin c'est en 2007 en tout cas, c'est une chanson, c'était le deuxième titre qui avait été tiré du deuxième album, à savoir Yours Truly Angry Mob. Il est 21h37, on se retrouve dans une poignée de secondes avec Franz Ferdinand.
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ce qui ont fait double salle comble, puisqu'ils étaient présents à Forêt Nationale les 19 mars et 20 mars dernier. Ici, c'est avec quatre mains qu'on les retrouvait, cette chanson que je ne peux m'empêcher de comparer à Hold Up de Louis Chédid. Il y a, c'est pas la même chose, mais il y a ce rythme entêtant et qui est dur comme ça tout le long de la chanson et qu'on retrouve aussi dans cette chanson Hold Up. Et juste avant, Franz Ferdinand avec Lazy Boy. Eux, c'est le 3 juillet qu'on pourra les retrouver en concert, puisqu'ils sont à l'affiche du festival Rockwerther. Et ce sera bien entendu aussi avec Classique 21. D'autres dates à vous donner dans un petit instant. Et pour aller rejoindre l'agenda des concerts, voici Pretty Much Average.

0: Much Average, un groupe que je vous avais présenté en son temps lors d'un épisode de court-circuit. Et d'ailleurs, ils avaient fait partie aussi du concours court-circuit qui s'était déroulé au Botanique. C'était fin de l'année dernière. Ici, Lazy Beach, ça fait partie d'un EP intitulé Warm Uncle qui est sorti l'année dernière. Tout de suite, voici notre agenda des concerts.
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0: Dans lequel on retrouve bien entendu les Nuits Botaniques hein, qui ont démarré la semaine dernière et qui vont toujours se dérouler donc jusqu'au 31 mai. On a également le Rockrill Festival pour les amateurs et là aussi bien sûr de musique underground avec, il y aura des groupes belges hein, de Cryptides, il y aura des Français aussi, Muddle, d'autres Belges, Jetlag, tout ça ce sera le 13 juin au Rockrill à Marciano pour donc à Charleroi bien entendu. Et puis Girls in Hawaii quant à eux seront à l'affiche du festival de

Is it happening right now pour Girls in Hawaii? C'est leur tout dernier titre, Girls in Hawaii, qui plus est, qui était invité de Tempo, de Fanny Gila, ce matin. Une interview que vous pouvez retrouver d'ores et déjà sur l'APRTBF OVIO et avoir en concert dans le cadre des Solidarités, donc à Namur. Ce sera le 4 septembre prochain. Et puis alors, Jack White qui sera aussi en concert prochainement, ce sera le 16 juin à l'ancienne Belgique. Et il y a aussi des places qui avaient été offertes tout à l'heure, en tout cas dans le cours de cette journée. Le voici avec là également son dernier titre, G.O.D. and the Broken Ribs.

0: On dit que Robert Johnson aurait vendu son âme au diable. On se demande si Jack White ne serait pas le diable lui-même, parce que dans ses deux dernières livraisons, dont fait partie ce G.O.D. and the Broken Ribs, ça sent véritablement le soufre. Le soufre, ça sentira aussi donc à l'ancienne Belgique le 16 juin prochain, puisqu'il sera sur scène là-bas. Donc on va se retrouver dans un petit instant, juste après les tops de 22h. On ouvrira avec The Stripes et puis ce sera le moment de retrouver notre séquence avec Pierre Paulus. À tout de suite.
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0: Très bonne soirée, merci d'être avec nous. Il est 22h.
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0: Get into it et soyez les bienvenus si vous venez de nous rejoindre sur Classic 21, la suite de Classic 21 Underground ici avec ces Irlandais que l'on retrouvait ici, c'était à peine quelques années après leur formation The Stripes, c'était avec l'album Little Victories. Voilà, il est 22h03, c'est le moment de retrouver notre ami Pierre Paulus et son invité de ce soir qui s'appelle Nicolas Michaud. C'est pour un Génération 21 qui est guidé par un leitmotiv, à savoir From Music Makers to Music Lovers. Bonsoir Pierre.
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3: bonsoir Laurent, bonsoir tout le monde. Très heureux de vous retrouver quelque part entre un concert intimiste et les coulisses du Capitaine Shop, nouveau magasin dépendant dédié à la musique qui ouvre ce samedi 30 mai à XL. Un magasin qui s'inscrit dans le prolongement du label Capitana Records, créé début 2020 par un collectif de musiciens, parmi lesquels Nicolas Michaud, qui après l'aventure était 67, connaît aujourd'hui un bel envol en solo. J'ai récemment eu le plaisir de l'accueillir à la maison, le temps d'un entretien et d'un concert dans notre salon. L'occasion de lui demander, 6 ans après son lancement, où en est ce label, tout en rappelant l'origine et les motivations de sa création.
4: Oui, c'est-à-dire l'aventure Capitana Records a commencé juste avant le Covid, en 2020. Et l'idée derrière ça, au début, c'était simplement un collectif de musiciens. Je dirais il y avait 4-5 projets autour de la naissance de ce label, avec tout le monde partageait l'envie de reprendre un petit peu le contrôle, de reprendre un peu le pouvoir, non seulement sur la production musicale, mais aussi sur la façon dont après ces productions sont diffusées. Et donc on s'est dit, voilà, créons notre propre label qui nous permettra d'affirmer une prise de position esthétique, artistique, mais aussi pour une bonne part politique.
3: 6 ans après le lancement de ce label, Capitana Records soutient une vingtaine d'artistes, dont des groupes bien connus de Classic 21, de l'émission Underground et de cette chronique comme Robbing Millions, Twin Twos, Monolith Noir, Great Mountain Fire, Girls in Hawaii, pour ne citer que. Un soutien aux artistes désormais complété par l'ouverture d'un magasin dont Nicolas Michaud nous brosse l'idée du côté de l'arrière-boutique.
4: L'idée vraiment derrière le magasin, c'est d'être dans une logique de proximité. C'est une petite boutique de proximité dans le plein cœur d'XL et avec vraiment cette idée du producteur au consommateur. C'est vraiment ce qu'on essaye de faire maintenant que Capitana Records est devenue une coopérative, ça s'appelle Capitana Coop. Vraiment l'idée derrière tout ça, c'est de faire, notre tagline c'est From Music Makers to Music Lovers, et c'est d'essayer d'aller le plus directement possible entre les producteurs de musique et les consommateurs de musique, sans nécessairement passer par les grandes plateformes, les majors, etc. Et donc voilà, on essaie de reprendre le pouvoir et d'essayer de remettre un peu du sens et du contact direct entre les producteurs et les auditeurs.
3: Et parmi les music makers de l'univers Capitana Records figure le power trio liégeois de Fervent, qui revient avec un nouvel album et un nouveau single intitulé A Letter. Nicolas Michaud complète la présentation.
4: Oui, tout à fait. Je pense que Fervent est un de nos groupes qui monte beaucoup là en ce moment sur Capitana Records. C'est un trio qui est basé à Liège et qui on est dans une catégorie, je dirais, punk, garage, mais avec quand même des accents assez pop aussi, assez, ils sont entre l'indie rock et le punk, je dirais, et je pense qu'ils ont vraiment, j'ai entendu leur nouvel album là qui sortira en octobre. Ils ont déjà dévoilé 2 singles et c'est un album très fort. Ce sera leur premier album. Ils ont été enregistrés à Oakland, près de Los Angeles. C'est vraiment un album très réussi avec l'écriture de Ben Bayeux Bénon, qu'on connaissait dans les Tellers à l'époque, et qui revient ici avec Fervent et qui est vraiment un auteur très qualifié avec de très belle parole, avec un très, très beau point de vue et des paroles assez fortes, et le mélange de ça et de l'énergie du groupe en général donne vraiment quelque chose de très fort. Ils ont beaucoup de followers, beaucoup d'intérêt du côté de l'Angleterre déjà. Les gens en Angleterre s'intéressent vraiment à ce qu'ils font, ce qui montre aussi que dans leur veine ils sont extrêmement crédibles.
3: On écoute A Letter par Fervent dans Génération 21, et puis je vous invite comme chaque semaine à retrouver l'article de cette séquence sur le site classique21.com. Rubrique Génération 21. Vous y retrouvez toutes les bonnes infos et bons liens pour prolonger la découverte non seulement de Fervent, mais aussi de ce qui entoure l'aventure Capitana, le label, la coopérative et bientôt le magasin. À la semaine prochaine, même heure, même antenne. Bye bye.

0: Génération 21 et une double présentation hein, donc dans le programme de ce soir. Déjà le groupe Fervent ici, donc ce groupe liégeois qu'on découvrait ici avec Letter. Très bon morceau qu'on aura d'ailleurs encore certainement l'occasion d'écouter dans d'autres numéros de Classic 21 Underground. Et puis notez la date donc de l'ouverture de Captain Shop, ce magasin qui est le prolongement hein, finalement du label Captain Records. Et donc ce sera ce samedi 30 mai. Il y aura des showcases, il y aura des DJ sets, etc. De midi à minuit. Donc, voyez, ça va ratisser large. Et je sens qu'un de ces quatre, je vais aller faire un petit tour du côté de ce magasin, moi aussi. En tout cas, merci beaucoup à Pierre. Prochaine découverte, ce sera pour la semaine prochaine.
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Cake, qui avait participé à une compile ici, Noise for Now, donc avec ce morceau qui était sorti en 2024. Hold You Responsible, et juste avant Gorillaz, ce projet où on retrouve aussi un des membres de Blur, hein, donc Feel Good INC, avec ce monsieur qui s'amuse quand même depuis plus de 21 ans maintenant, ça date de 2005. Pop, pop, pop, extra de Tank, et là c'est comme le cake que l'on vient d'écouter, c'est l'album qui sort en 2024. Voici Idols.

ça fait un petit peu Queens of the Stone Age hein, pour ce groupe anglais ici, Idols avec Pop Pop Pop, extrait de Tank. Et juste avant, qu'est-ce que je raconte là, c'était pas, j'étais un petit peu vite. Pop Pop Pop, c'était juste avant. Ici, c'était 100 Horses. Jeez, ça, ce sont des Américains, ils viennent de Brooklyn, mais ils seront aussi à l'affiche du Puckle Pop, donc ici avec également Classic 21. Ce sera le 21 août prochain. Michael Stipe qui est de retour avec Andrew Watt et puis aussi avec ce morceau I Play the Fool.

Après les 100 Horses, on est resté du côté du bourrin, j'ai envie de dire, avec ce groupe ici qui est américain, donc 16 Horsepower, avec particularité, c'est qu'il mélange quand même des choses qui bien souvent ne se mélangent pas, on va dire. On peut y retrouver du rock gothique, du folk, du gospel. En tout cas, c'est un petit peu leur marque de fabrique. Et figurez-vous que ce groupe, donc 16 Horsepower, qu'on écoutait ici à l'instant, là on était au cœur des années 90, on était 30 ans en arrière ici avec ce morceau, hein, Scrolling in Sap, eh bien ce groupe n'est plus venu en Europe depuis plus de 20 ans et ils reviendront précisément ce dimanche 31 mai, ce sera à la salle de Roma à Anvers. Et puis juste avant, Michael Stipe qui lui aussi est de retour avec le guitariste producteur Andrew Watt pour ce morceau I Play the Fool, qui est également le thème d'une série qui s'appelle The Rooster. Elle sera en concert aussi d'ailleurs très bientôt, cette jeune artiste belge que voici, Epona.

0: On a eu Epona tout d'abord avec Don't Care. Epona qui sera donc, comme je le disais, aussi en concert parce qu'elle est à l'affiche du Discovery Rock Festival. Donc il y a la salle des Tréteaux à viser. Donc ce sera le 6 juin prochain. Et puis à l'instant, les Foo Fighters avec Child Actor. Un petit lien quand même avec Epona parce que, avant d'être musicienne et aussi avant de proposer ses albums et ses singles, Epona a aussi commencé une carrière de comédienne et ce depuis son plus jeune âge. Donc c'est ça que je me suis dit, ça fera un enchaînement parfait avec ce morceau qui fait partie des derniers titres de l'album Your Favorite Toy, donc ce nouvel album des Foo Fighters que l'on a découvert ensemble. Et en parlant de concert, il y a un autre groupe, un groupe américain qui va très très bientôt passer par le Botanique à Bruxelles. Ce groupe, on va le retrouver dans un petit instant, juste après ceci.
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Voilà, on a eu tout d'abord donc ce groupe surprise. On est carrément au cœur d'un rock blues brut, râpé, sans vernis. Et donc ce premier groupe dont pour lequel je vous parlais, c'est un duo américain qui ont des noms de scène assez amusants parce qu'on y retrouve Freddy J. Ford qui est à la guitare et à la voix, ou encore Brain Sausage Pow, Beck à la batterie et au washboard, ainsi qu'aux percussions et tous des instruments artisanaux, hein, faut le savoir. Donc ce groupe, c'est Left Lane Cruiser, qui seront en concert aussi au Botanique, donc le 13 juin. Et le morceau que je vous proposais ici, c'est Hit the Stone. Ça fait partie de... Enfin, en tout cas, c'est un double single qui est sorti fin de l'année dernière. Il n'y a pas eu d'autres sorties par la suite. Et puis à l'instant, sorti l'année dernière également, double single aussi pour Dr. Voigt, que l'on retrouvait également, enfin ici avec River Cybel et Dr. Voigt, qui seront en concert le 26 juin au Zigzag à Ytre. Concert, ce sera un double concert puisqu'il y aura également Diego Straz. On continue dans des profondeurs. On descend encore ici, hein, et un peu plus dans la crasse, je dirais même. Dirty Deep, que voici avec What Really Matters.

Foo Fighters, non pas du tout, Spider-Bait avec ce morceau Black Belly qui a eu moult vie parce que bah, c'est quand même un chant qui a été popularisé surtout dans les champs de coton aux États-Unis dans les années 30. Déjà il y a eu un premier enregistrement, évidemment celui qui a été le plus populaire, c'est la version de Ram Jam en 1977, et là on est quand même presque 30 ans plus tard ici avec cette version qui vient de ce groupe américain Spider-Bait, et puis juste avant Dirty Deep que l'on retrouvait avec What Really Matters, extrait d'un album intitulé Trompe-l'œil qui est paru, je dis bien, en 2023. C'est Aerosmith que vous allez retrouver dans un instant pour votre classique 21 de Lightfly. Merci d'avoir été présent. Bonne Ducasse encore une fois à tous les Montois. Mais bon, je pense pas qu'ils sont en train d'écouter la radio, ils sont plus en train de faire la fête sur la Grand Place. Merci encore à toutes et à tous. On se retrouve demain, bien entendu, à 21h. Et d'ici là, bonne nuit, prenez bien soin de vous et du rock'n'roll. Ciao, ciao, ciao.

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0: Il est minuit.
1: Bonne nuit à tous, Julie Buron pour ces informations. À Tubize, l'incendie qui s'est déclaré dans un entrepôt du centre-ville est complètement éteint, mais les pompiers vont continuer d'arroser le site jusqu'à ce jeudi matin. Ils visent les gravats qui sont restés chauds et rabattent les poussières d'amiante au sol. La commune a passé un appel d'offres en urgence pour faire venir une entreprise spécialisée dès ce jeudi pour désamianter le site. La plupart des riverains évacués ont pu rentrer chez eux. Il faut encore vérifier la stabilité de 3 maisons. Au procès du drame du carnaval de Strépy-Bracny, la mère de Paolo Falzone, principal accusé, a été longuement entendue devant les assises du Hainaut. La sexagénaire a décrit un fils respectueux et non violent, tout en étant confronté à plusieurs contradictions relevées par les avocats des parties civiles. Concernant les faits du 20 mars 2022, elle a affirmé qu'il y avait 2 personnes encastrées dans le véhicule. Or, l'accusé a déclaré n'avoir vu qu'une dame, une ou deux. Quelle différence, a lancé la mère de l'accusé, provoquant de vives réactions dans le public. Les ministres des Affaires étrangères de l'Union européenne se réunissent ce jeudi. Ils vont discuter de la manière dont le bloc pourrait aborder des pourparlers avec la Russie, vu que les États-Unis sont focalisés sur l'Iran. L'Union a d'abord cherché à isoler la Russie après l'invasion de l'Ukraine. Résultat, elle a été mise à l'écart des négociations de paix chapeautées par Donald Trump. À défaut d'avancer dans ces négociations, certains responsables européens appellent l'Union à se tenir prête à engager le moment venu des discussions avec la Russie. Les 2 derniers Belges en lice en simple à Roland-Garros joueront ce jeudi. Élise Mertens et Raphaël Collignon seront en effet sur les courts en terre battue à Paris pour leur 2e tour des internationaux de France. Élise Mertens, 21e mondiale, sera opposée à la Polonaise Maja Szwalińska, 114e mondiale, pour une place en 16e de finale. Plus tard dans la journée, c'est l'Américain Ben Shelton, 5e joueur du monde, qui va se dresser sur la route de Raphaël Collignon, 62e mondiale. C'est tout pour ces informations. Merci de nous écouter.
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0: Bonne nuit à tous, Julie Buron pour ces informations. À Tubize, l'incendie qui s'est déclaré dans un entrepôt du centre-ville est complètement éteint, mais les pompiers vont continuer d'arroser le site jusqu'à ce jeudi matin. Ils visent les gravats qui sont restés chauds et rabattent les poussières d'amiante au sol. La commune a passé un appel d'offres en urgence pour faire venir une entreprise spécialisée dès ce jeudi pour désamianter le site. La plupart des riverains évacués ont pu rentrer chez eux. Il faut encore vérifier la stabilité de 3 maisons. Au procès du drame du carnaval du Strépy-Bracny, la mère de Paolo Falzon, principale accusée, a été longuement entendue devant les assises du Hainaut. La sexagénaire a décrit un fils respectueux et non violent, tout en étant confrontée à plusieurs contradictions relevées par les avocats des parties civiles. Concernant les faits du 20 mars 2022, elle a affirmé qu'il y avait 2 personnes encastrées dans le véhicule. Or, l'accusé a déclaré n'avoir vu qu'une dame. Une ou deux, quelle différence, a lancé la mère de l'accusé, provoquant de vives réactions dans le public. Les ministres des Affaires étrangères de l'Union européenne se réunissent ce jeudi. Ils vont discuter de la manière dont le bloc pourrait aborder des pourparlers avec la Russie, vu que les États-Unis sont focalisés sur l'Iran. L'Union a d'abord cherché à isoler la Russie après l'invasion de l'Ukraine. Résultat, elle a été mise à l'écart des négociations de paix chapeautées par Donald Trump. À défaut d'avancer dans ces négociations, certains responsables européens appellent l'Union à se tenir prête à engager le moment venu des discussions avec la Russie. Les 2 derniers Belges en lice en simple à Roland-Garros joueront ce jeudi. Élise Mertens et Raphaël Collignon seront en effet sur les courts en terre battue à Paris pour leur 2e tour des internationaux de France. Élise Mertens, 21e mondiale, sera opposée à la Polonaise Maja Szwalińska, 114e mondiale, pour une place en 16e de finale. Plus tard dans la journée, c'est l'Américain Ben Shelton, 5e joueur du monde, qui va se dresser sur la route de Raphaël Collignon, 62e mondiale. C'est tout pour ces informations. Merci de nous écouter.
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